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3: Il est 5h en temps universel, 7h ici à Paris.
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3: Bonjour à tous, on est ensemble pour les trois prochaines heures avec aussi nos correspondants, reporters, chroniqueurs, nos invités pour comprendre et analyser l'actualité internationale. Avec toujours un œil ce week-end sur la visite du pape en France, c'est à la une d'ailleurs de votre journal. Bonjour Arthur Ponchelet.
4: Bonjour à tous. Léon XIV accueilli par une foule en liesse dans les rues de Paris, 300 000 personnes l'ont acclamé au passage de la Papa Mobile et on attend au moins deux fois plus de monde cet après-midi pour une messe en plein air, place de la Concorde. Un citoyen franco-libanais porte plainte contre Israël en France pour crime ou délit de guerre. Il accuse l'armée israélienne d'avoir déraciné 600 de ses oliviers dans le sud du Liban. La une, ce sont aussi les réactions courroucées de la société civile au Sénégal, au soutien de Bassirou Diomaye-Faye à Macky Sall hier sur RFI et France 24. Le verdict en France dans le meurtre de Federico Aramburu et puis l'ère Zizou épisode 1. Les Bleus vainqueurs de la Turquie, 1-0 en Ligue des Nations, une équipe de France qui devra composer sans Kylian Mbappé. Le capitaine s'est blessé au genou.
3: Son accueil avait tout de celui d'une rockstar.
4: On pouvait en tout cas s'y méprendre à voir les 300 000 personnes amassées dans les rues de Paris. Léon XIV a donc donné hier le coup d'envoi de son voyage en France, discours à l'Élysée, à l'UNESCO, puis une visite de la cathédrale Notre-Dame. Le pape a ensuite présidé une veillée de prière au Stade de France, où il a livré un message de paix devant 80 000 jeunes venus de toute la France. Qu'en ont-ils retenu ? Baptiste Coulon leur a posé la question.
5: Alice, jeune croyante, a presque vu Léon XIV.
6: Bah avec ma petite taille, c'était un peu compliqué de le voir, mais quand même, passait pas trop loin. Donc non, vraiment, c'était incroyable.
5: À défaut de bien l'apercevoir, elle l'a surtout écouté et retient un message d'espérance.
6: Dire que nous aussi, on peut changer un peu le monde plus tard et qu'on est le monde de demain, c'était quand même important qu'on nous le dise. Et c'était, ouais, non, c'était cool.
5: Élodie, professeure dans un établissement catholique, note de son côté l'avertissement du pape sur l'utilisation de l'intelligence artificielle.
6: Moi qui travaille avec des jeunes, on voit qu'au quotidien, l'intelligence artificielle, elle inonde nos vies. Et ce que je trouve vraiment beau, c'est de remettre ce lien humain vraiment au centre et au cœur de nos relations, parce qu'il n'y a que ça qui compte. Et finalement, ce message du pape Léon, il est tellement d'actualité et je pense qu'il peut tous et tous nous toucher.
5: Léon XIV a surtout défendu une église ouverte sur le monde et appelé ses jeunes à partager leur spiritualité à d'autres. Message bien reçu par Guilhem et Gaspard, qui ont justement un projet.
7: D'accompagner des jeunes qui ne savent pas trop où ils sont dans leur religion.
8: D'horizons divers, qu'ils soient musulmans, catholiques ou athées.
7: Afin de pouvoir les préparer à être plus proches du Seigneur et avoir une meilleure vision de la religion par rapport à eux-mêmes.
5: Projet de partage de leur foi que les deux jeunes comptent lancer d'ici quelques semaines au sein de leur établissement.
4: Reportage Baptiste Coulon, l'étape parisienne de la visite de Léon XIV se poursuit aujourd'hui. Le souverain pontife est attendu ce matin à la maison Bakita, un centre d'accueil pour personnes exilées. Puis à l'Institut catholique de Paris, avant une messe géante, place de la Concorde. Et à événements exceptionnels, dispositif logistique et sécuritaire XXL, Audevillier-Moriamé.
9: 600 000 personnes officiellement inscrites, sans compter celles qui seront aux alentours, 2500 points de distribution de la communion, près de 15

0: 15 000 membres des forces de l'ordre et sapeurs-pompiers mobilisés et des milliers de bénévoles. La tenue de la messe célébrée par Léon XIV, place de la Concorde, implique une logistique très conséquente. La foule de croyants et curieux qui sera dans le périmètre de sécurité sera soumise à une fouille des sacs et une palpation de sécurité. Foule qui va se répartir sur toute la longueur des Champs-Élysées, artère majeure de la capitale française. Pour l'occasion, de nombreuses rues seront coupées à la circulation. Les commerces situés dans le périmètre devront garder portes closes, plusieurs stations de métro fermées, le trafic des bus et de certains trains de banlieue perturbé. Paris sera quasiment scindé en deux ce samedi.
1: Rendez-vous donc à 13h, temps universel pour cette messe place de la Concorde. On y revient largement aujourd'hui sur Radio France Internationale, sur notre site et sur notre antenne. Édition spéciale autour de Charlotte Hydrac, à suivre dès 15h, heure de Paris.
2: Il est 5h04 TU. Dans le reste de l'actualité, Arthur, l'Arabie Saoudite qui a détruit cette nuit deux drones outils.
1: Qui se dirigeaient vers Riyad. Un missile a aussi été intercepté dans le sud du royaume. Le président du Yémen a lui décrété hier la mobilisation générale face à la recrudescence des attaques des outils. Donald Trump rejette la proposition de l'Iran pour une réouverture sous 7 jours du détroit d'Ormuz. Téhéran l'a formulé hier en marge de l'Assemblée générale de l'ONU. D'après la presse américaine, le président américain envisagerait une reprise des frappes en Iran après les élections de mi-mandat aux États-Unis.
2: Il faut qu'Israël se retire entièrement du territoire libanais.
1: Ce sont les mots hier à la tribune des Nations Unies du Premier ministre libanais. Une partie du sud du pays est toujours occupée par Israël et cette occupation s'accompagne de nombreuses violations du droit international. Ainsi, un franco-libanais a porté plainte à Paris pour crime ou délit de guerre. Il accuse l'armée israélienne d'avoir arraché 600 oliviers sans qui appartenait à sa famille. L'un de ses avocats, maître William Bourdon, parle même de nettoyage ethnique.
3: Il s'agit donc d'un Français, d'un compatriote qui a été victime de ce qui est maintenant à juste titre qualifié d'un véritable nettoyage ethnique. Les oliviers et la propriété se tenaient parfaitement debout avant la signature du cessez-le-feu. Il n'y a aucun lien possible entre notre client et le Hezbollah. Le juge français, lui, a la capacité et les moyens de mener les investigations. Il y a des confrères à vous qui continuent à mener des investigations extrêmement précises. Il y a des rapports d'ONG qui sont de plus en plus documentés parce que la société civile mondiale est de plus en plus professionnelle. Voilà, tout ça fait une convergence d'indices qui peut nous faire espérer qu'à un moment donné, la vérité, je dis la vérité au moins, de ce qui s'est passé dans ces détails soit connu et que les responsables soient poursuivis si c'est possible.
1: Maître William Bourdon avec Abla Junaidi. L'ONU profondément préoccupée par la reprise des combats en Éthiopie. Ils opposent le TPLF, le Front de Libération du Peuple du Tigré, aux forces fédérales dans plusieurs régions du nord du pays. L'armée a dévoilé hier un nouveau bilan, plus de 700 rebelles tués et quelques 500 blessés. Bilan à prendre avec précaution puisqu'il est impossible à vérifier. D'autant que les rebelles, eux, n'ont communiqué aucun chiffre. Un soutien qui ne passe pas. Il était notre invité hier, Bassirou Diomaye Faye, le président sénégalais, soutient son prédécesseur dans sa candidature au poste de secrétaire général de l'ONU. Il avait déjà officialisé ce soutien au mois de juillet et cela provoque toujours la colère d'une partie de la société civile. Une colère qui s'est donc à nouveau exprimée hier après l'interview du chef de l'État sur notre antenne, Juliette Dubois.
4: Qui de mieux pour défendre une meilleure place pour l'Afrique que le président Macky Sall? Le message de Bassirou Diomaye Faye est sans ambiguïté et l'APR, le parti de l'ancien chef d'État, s'en félicite. Le député Abdoumbo.
5: Cela conforte ce que nous avons toujours dit, que le président Macky Sall est le meilleur profil pour diriger les Nations Unies aujourd'hui. Mais cela, naturellement, va augmenter les chances du président Macky Sall.
4: Les associations de victimes des violences politiques de 2021 à 2024 critiquent vivement ce soutien. Elles rappellent le rôle de Macky Sall durant cette période et soulignent qu'aucune justice n'a encore été rendue. La question de la dette fait aussi grincer des dents. Bassirou Diomaye Faye affirme que Macky Sall a subi les affres de la dette qui l'ont plombé dans ses ambitions. Je cite, « Il y a quelques mois encore, c'était son camp pourtant qui accusait son prédécesseur d'avoir laissé au pays une immense dette cachée. »
6: Cette dette cachée a amené le Sénégal aujourd'hui dans une situation économique intenable.
4: Amadou Ba, député PASTEF.
6: On parle de suppression des subventions. Et tout cela, c'est le bilan quand même de Macky Sall. Qu'il vienne l'absoudre devant le monde entier pour lui apporter un soutien, je pense que ce discours surprend tous les Sénégalais.
4: Autre sujet qui divise, le report éventuel des élections locales, normalement prévues en janvier 2027. Le corps électoral n'a toujours pas été convoqué. Le président n'a rien officialisé, mais il appelle à ne pas avoir, je cite, d'obsession électorale, estimant disposer de toute l'année 2027 pour organiser ce scrutin. Ce report est vivement contesté par l'opposition, dont le

0: pour meurtre et tentative de meurtre et non assassinat, comme l'avait réclamé le parquet, Laura Martel.
1: Federico Aramburu a été victime de l'alchimie funeste du duo formé par Loïc Lopriol et Romain Bouvier, animé par une fascination commune pour les armes et la violence, a résumé le président. Peu de réactions à l'énoncé du verdict, des yeux qui se ferment quelques instants pour la mère de Federico Aramburu quand ceux du père de Loïc Lopriol s'écarquillent de surprise ou de choc. Les accusés, eux, restent figés. 26 et 19 ans, ce sont des peines lourdes, d'autant plus qu'à un an près, elles sont conformes à ce qui avait été requis, mais pour assassiner et tentative d'assassinat. Or, c'est finalement pour meurtre et tentative de meurtre que les deux hommes ont été condamnés. La cour a donc écarté la préméditation. Elle a estimé qu'il n'y avait pas eu concertation avant les tirs. En revanche, l'intention de tuer est jugée indubitable, notamment parce que tous deux ont vidé leur chargeur sur un homme désarmé. Pour expliquer les peines, le président a notamment mis en avant les précédentes condamnations du duo et l'extrême gravité des faits. Un crime dans les rues de Paris, alimenté par la rage narcissique envahissante et irrépressible de Loïc Lopriol, qui a conduit à la mort gratuite de Federico Aramburu, selon la cour, qui a écarté toute altération de son discernement. Un Loïc Lopriol au risque criminologique élevé du fait de ses troubles psychopathiques, mais aussi de l'idéologie mortifère et violente dont il se nourrissait, a souligné le président.
0: Laura Martel et les accusés ont désormais 10 jours pour faire appel. Des manifestations prévues un peu partout aujourd'hui en France, plus de 260 rassemblements pour réclamer plus d'actions contre le changement climatique. Nous venons vous demander des comptes, écrivent les organisateurs dans une lettre ouverte adressée au président.
2: Et puis il a revêtu le costume noir de ses années au Real Madrid.
0: Mais cette fois pour les Bleus, Zinedine Zidane a démarré hier son mandat à la tête de l'équipe de France de foot. Ça commence plutôt bien puisque la France l'a emporté d'un but face à la Turquie en Ligue des Nations grâce à Kylian Mbappé qui est ensuite sorti sur blessure au genou. Le capitaine des Bleus va manquer la suite de la compétition. Une victoire pas franchement éclatante donc, mais une victoire quand même particulièrement suivie à Marseille, la ville d'enfance de Zizou. Reportage, Elisa Amourette.
3: Sur les terrasses de la plaine, face aux écrans géants, c'est la soupe à la grimace en cette première mi-temps. Adrien, venu soutenir les Bleus, espère...

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2: En temps universel, 8h ici à Paris. 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
2: Le journal international. Bonjour Marion Cazeneuve.
3: Bonjour Clotilde, bonjour à tous.
2: Et à la une, le pape au stade de France et l'équipe de France, elle en Turquie.
3: Léon XIV acclamé par 80 000 jeunes fidèles près de Paris. Ambiance de concert ou de match de foot pour cette première journée en France. Certains avaient même des maillots de foot floqués au nom du pape et il sera aujourd'hui face à 600 000 personnes pour une messe en plein air sur les Champs-Élysées. Dans ce journal également, l'organisation des élections palestiniennes prévues en novembre, mais leur tenue semble toujours incertaine. Les Palestiniens eux-mêmes sont sceptiques, on l'entendra. Les combats se poursuivent en Éthiopie entre l'armée et les rebelles tigréens. Et puis, vous l'avez dit Clotilde, l'équipe de France de foot en Turquie, les Bleus l'emportent 1-0 pour leur premier match en Ligue des Nations. Premier match aussi avec Zinedine Zidane à la tête de l'équipe.
2: Et on y reviendra dans le journal des sports juste après cette édition. Des poignées de main n'ont plus finir, une marée de perches à selfie. Le pape Léon XIV a été accueilli par des centaines de milliers de personnes en France.
3: Il a entamé hier une visite d'État de 4 jours, très attendue par les fidèles catholiques dans un pays laïque où le nombre d'adultes baptisés, lui, est en hausse. Cette première journée déjà a été très chargée. Vous l'avez suivi pour nous sur RFI, Véronique Guémard. Quels ont été les temps forts de ce vendredi ?
4: Léon XIV a été reçu à l'Élysée par le président Emmanuel Macron. Il a prononcé un discours devant les autorités en rappelant la nécessité de ne pas perdre son humanité au milieu du paradis de machines qui envahissent et conditionnent notre quotidien à l'heure de l'intelligence artificielle. Un sujet qui lui tient à cœur et sur lequel il a centré son discours à l'UNESCO. Il s'est aussi montré préoccupé par la loi sur la fin de vie récemment adoptée. D'ailleurs, son voyage en France a pour devise pour que le monde ait la vie. Autre séquence, la déambulation dans les rues de Paris jusqu'à Notre-Dame devant des milliers de personnes agitant des drapeaux du Vatican. Puis il est rentré à pied dans la cathédrale Notre-Dame de Paris, premier pape à la foulée. Après sa restauration depuis l'incendie de 2019, il y a présidé la messe des Vêpres devant 8000 membres de l'église. Enfin le soir, c'est au Stade de France qu'il a été accueilli en rockstar. Vous êtes des saints, a lancé le pape aux quelques 80 000 jeunes de 17 à 35 ans venus le voir et l'entendre. Son discours s'est voulu apaisant et porteur d'espoir, me disait un jeune paroissien.
3: La ferveur de ses fidèles, effectivement, cette ambiance de concert. Et aujourd'hui, Véronique, le pape célébrera une messe géante, place de la Concorde.
4: Oui, 600 000 personnes sont inscrites pour cette messe en plein air à 15h à la Concorde et le long des Champs-Élysées avec un périmètre étendu et des écrans géants. 500 000 hosties ont été préparées pour l'Eucharistie. La communion sera assurée par des laïcs et des diacres. Beaucoup seront présents en famille et comptent arriver 6 heures à l'avance pour bien se placer pour ce moment qui fera de la place de la Concorde la plus grande église de France.
3: Véronique Guémard, vous serez à cette messe place de la Concorde, vous nous la ferez vivre en direct sur RFI dans une édition spéciale à partir de 13h, temps universel. On l'a dit, plus de 600 000 fidèles sont attendus, mais ce sera sans le président Emmanuel Macron. En revanche, à quelques mois de la présidentielle, les candidats à l'Élysée seront nombreux à y assister. Oriane Gendreau.
5: Emmanuel Macron ne sera pas présent, mais le candidat de son parti Renaissance, Gabriel Attal, n'a lui pas hésité à se rendre à la messe parce que...
6: Ça va être un moment important dans la vie du pays pour beaucoup de Français, parce que je crois que ce sont des paroles, celles du pape, qui alimentent aussi le débat public. Et en tant que responsable politique, il me semblait tout à fait logique et naturel de pouvoir assister à ce moment.
5: Un avis partagé par une partie de l'échiquier politique, Marine Le Pen, Édouard Philippe et Bruno Retailleau ont tous confirmé leur présence à la messe du pape Léon XIV. Du côté de la gauche, en revanche, pas de célébration. Olivier Faure, candidat à la primaire socialiste, préfère écouter les positions politiques du pape à ses sermons. Même son de cloche pour Marine Tondelier, candidate des écologistes, et

0: Jean-Luc Mélenchon, candidat La France Insoumise, qui résume.
1: Moi, j'ai pas d'inconvénient à ce pape. Mais de là à aller à la messe, faut pas abuser quand même.
0: Les fidèles pourront en revanche croiser d'autres personnalités politiques, comme le Premier ministre Sébastien Lecornu, la présidente de l'Assemblée nationale Yaël Braun-Pivet et la Première dame Brigitte Macron.
2: Et avant cette messe de l'après-midi, Léon XIV va se rendre ce matin à la maison Bakita. Cette association diocésaine accueille des réfugiés et des personnes en grande précarité. Il sera ensuite à l'Institut catholique de Paris pour rencontrer des catéchumènes, des personnes qui s'apprêtent à être baptisées.
3: Dans l'actualité également, Marion, l'Iran qui propose aux États-Unis un plan pour une réouverture du détroit d'Ormuz.
2: Un plan en 7 jours, mais il a été presque aussitôt rejeté par le président américain. Donald Trump envisagerait d'ailleurs de frapper à nouveau l'Iran après les élections de mi-mandat en novembre. C'est ce que révèle le Wall Street Journal qui cite des responsables américains. Le conflit qui s'étend désormais jusqu'au détroit de Bab el-Mandeb avec une intensification ces dernières semaines des attaques des Houthis dans le Golfe. Les rebelles yéménites ont à nouveau visé l'Arabie Saoudite cette nuit. Riyad a intercepté 2 drones et 1 missile.
3: Ce sera le premier scrutin en 20 ans.
2: Les Palestiniens voteront dans 2 mois, le 28 novembre. Et aujourd'hui démarre une étape cruciale, le dépôt des candidatures pour les législatives. Mais il reste de nombreux obstacles. À Gaza, organiser de telles élections paraît très difficile au vu des destructions israéliennes dans l'enclave. Israël, de son côté, n'a toujours pas répondu à la demande officielle visant à garantir les conditions du scrutin. Les Palestiniens eux-mêmes sont très sceptiques sur sa tenue. 44% pensent qu'il n'aura pas lieu à la date prévue, selon un sondage. Reportage à Ramallah de Manon Chaplin.
4: Le Parlement demeure à l'image de l'institution. Le plafond s'est dérobé à cause de l'humidité et la poussière recouvre les pupitres des anciens députés. Samir, l'intendant des lieux, est l'un des derniers à ici travailler.
5: Regarde, comme personne n'entretient ce bâtiment, cette salle, voilà le résultat.
4: La dernière fois que des députés ont siégé ici, c'était en 2007, un an après les législatives qui ont porté à la victoire le Hamas, mené à des affrontements avec le Fatah de Mahmoud Abbas. 20 ans plus tard, les Palestiniens sont enfin invités à voter pour leur nouveau député. Ahmad n'y croit pas.
6: Le vice-président palestinien dit qu'il n'y aura pas d'élections sans Gaza ou Jérusalem. En ce moment, je ne vois pas comment des élections pourraient y être organisées. Depuis le 7 octobre, tout est devenu plus difficile.
4: Tous ont en tête le précédent de 2021. À l'époque, Mahmoud Abbas avait annulé les élections faute d'accord israélien pour les organiser à Jérusalem-Est. Viviane, 71 ans, annonce que cette fois-ci, elle ne votera pas.
7: Je n'ai pas le sentiment que nos dirigeants fassent quelque chose pour nous. Ils reçoivent leur salaire et restent assis chez eux. C'est tout.
4: Face aux incursions israéliennes et à la violence des colons, face à une autorité palestinienne ruinée et minée par la corruption, nombreux sont les Palestiniens à considérer qu'aucun scrutin ne pourra changer leur destin. Manon Chaplin, Ramallah, RFI.
3: Les combats se poursuivent, Marion, dans le nord de l'Éthiopie.
2: Ils opposent depuis le début de la semaine l'armée aux forces tigréennes et leurs alliés, ce qui laisse craindre la reprise d'une guerre de grande ampleur. L'accord de paix signé il y a 4 ans à Pretoria semble avoir volé en éclats et il y a une inconnue aujourd'hui encore sur le rôle de l'Érythrée. L'Éthiopie accuse le pays voisin de soutenir les rebelles tigréens, comme l'explique le chercheur René Lefort.
8: Est-ce que Asmara joue un rôle direct dans la reprise de ces combats? On ne le sait pas. Ce qui est sûr et certain, c'est que Asmara appuie l'alliance, y compris par des moyens militaires, bien que Asmara le nie formellement. L'Érythrée s'est battue avec les forces fédérales contre les Tigréens pendant la guerre de 2020-2022. Il y a eu un renversement total d'alliance il y a à peu près 1 an et demi. Il y a 2 raisons qui l'expliquent. La première, c'est la déception des Érythréens de ne pas avoir été associés à l'accord de cessez-le-feu de Pretoria. C'était un accord qu'ils condamnaient parce qu'ils estimaient qu'il aurait fallu aller jusqu'à la destruction totale du TPLF. Là-dessus, il y a eu un renversement parce que Addis est devenu de plus en plus revendicatif pour avoir un accès souverain en mer Rouge. Et donc, de nouveau, pouvoir utiliser à sa convenance les ports de Hacham et de Massawa. Et les Érythréens y ont vu un grand danger pour leur souveraineté. Ils se sont rangés du côté du TPLF, selon les modalités, l'ennemi, mon ami et mon ami.
2: le chercheur René Lefort, spécialiste de la Corne de l'Afrique. Il répondait aux questions d'Alexandra Branjon.
3: Au Mexique, ce 26 septembre marque un douloureux anniversaire.
2: Les 12 ans de la disparition des étudiants d'Ayotzinapa. L'affaire avait bouleversé le pays. Les plus hautes sphères du pouvoir ont été mises en cause. Et malgré les nombreuses promesses politiques de faire la lumière sur cette affaire tentaculaire, le dossier est toujours bloqué 12 ans après la disparition de ces 43 jeunes de l'école normale d'Ayotzinapa dans l'état de

0: Dans les cas où il y a la moindre responsabilité des forces armées, l'État les a toujours protégées au détriment des victimes.
1: Car il a fallu des années d'enquête laborieuse pour mettre au jour que les étudiants étaient surveillés par les autorités avant le drame. L'armée avait connaissance des faits la nuit de leur disparition. Parmi les 43 disparus se trouve même un militaire infiltré parmi les étudiants. Mais aujourd'hui, l'armée mexicaine refuse d'ouvrir davantage ses documents et la confiance dans le gouvernement est rompue.
0: Le fait que l'exécutif, celui de Peña, d'Andrés Manuel, de Sheinbaum, continue de les défendre, nous plonge dans le doute. Et ce qu'on voit aujourd'hui, c'est un État qui préfère répondre à l'opinion publique plutôt que de donner réellement la vérité aux familles.
1: Les parents réclament la reprise de l'enquête par les experts internationaux indépendants. Pour l'instant, cette porte est fermée par le gouvernement Sheinbaum. Gwendolina Duval, Mexico, RFI.
2: Une autre marche est organisée ce samedi, cette fois en France. 260 mobilisations prévues pour le climat à l'appel d'organisations environnementales et syndicales. Elles espèrent, ces organisations, un sursaut politique au sein du gouvernement, mais aussi chez les candidats à la présidentielle de l'an prochain. Des marches organisées après un été particulièrement éprouvant dans le pays, marqué par des vagues de chaleur records et des incendies gigantesques.
3: On y revient dans quelques minutes avec notre invité Gabriel Mazzolini, porte-parole des Amis de la Terre. En attendant, Robert Pattinson joue encore une fois un homme peu recommandable sur grand écran.
2: Et oui, Clotilde, après avoir incarné Antinous dans l'Odyssée cet été, l'acteur américain prend cette fois le costume.
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3: Le journal international avec vous, Arthur Ponchet.
4: Et à la une, Léon XIV à Paris, jour 2. Le pape est en route pour la maison Bakita, un centre d'accueil pour exilés dans le nord de Paris. Avant une messe XXL, cet après-midi, place de la Concorde, 600 000 personnes doivent y participer. Nous venons vous demander des comptes. Message scandé aujourd'hui un peu partout en France. 260 manifestations prévues pour réclamer plus d'actions face au changement climatique. La une, c'est aussi la colère de la rue en Inde, dirigée contre la commission électorale. Notre reportage à Kinshasa, où la dépouille de Miguel Massaïsaï est arrivée hier. Ce jeune cycliste congolais devait rallier Rabat pour réclamer la paix dans l'Est, mais il est mort dans un accident de la route. Et puis la victoire 1-0 de la France face à la Turquie en Ligue des Nations, la toute première de Zinedine Zidane comme sélectionneur.
3: Une berline noire ornée du drapeau du Vatican qui fend donc à nouveau les rues de Paris.
4: Avec Léon XIV à son bord, le pape est attendu d'une minute à l'autre dans le 18e arrondissement de Paris. Après la veillée de prière hier soir au Stade de France, il rend visite ce matin à la maison Bakita, un centre d'accueil pour personnes exilées. Il est ensuite attendu à l'Institut catholique de Paris, puis place de la Concorde où une messe géante est organisée. 600 000 personnes sont attendues, dont 400 servantes et servants de messe. Ils viennent de toute la France. François Ballarin, vous avez rencontré l'un de ces heureux élus.
5: Quand il a appris qu'il allait servir lors de la messe célébrée par Léon XIV en plein centre de Paris, Paul s'est senti
6: chanceux et très heureux.
5: Dès l'annonce de la venue du pape en France, il s'est porté volontaire. Très vite, Paul apprend qu'il est retenu. Si en général, le rôle du servant de messe est d'assister le prêtre, porter un cierge, de l'encens, pour le moment, c'est la grande inconnue.
6: Pour l'instant, j'ai un horaire, un lieu. Je viens avec mon aube, j'en serai davantage sur place.
5: Paul s'attend en tout cas à être en groupe avec d'autres servants. La conférence des évêques de France a prévu un carré réservé à proximité immédiate du plateau liturgique, c'est-à-dire du pape, que Paul pourrait donc voir de près.
6: C'est assez vertigineux et très excitant, mais bon, quelque part, il faut que ça soit considéré comme une messe presque comme les autres, même si il y a une toute autre dimension avec la venue du Saint-Père. C'est un petit peu notre star à nous.
5: Une star que les catholiques n'ont pas la chance de voir très souvent. Paul a donc bien conscience de l'aspect unique du moment.
6: J'espère que je pourrai peut-être lui échanger quelques mots, ne serait-ce que le croiser, j'en serai très heureux et je vais profiter de ce moment unique et c'est vraiment une grande joie.
5: Une joie partagée avec les près de 600 000 fidèles attendus pour cette célébration. Quant aux attentes de Paul sur ce que pourra dire le pape ce samedi, un message d'espoir. Espérance pour les jeunes et les catholiques de France.
4: François Ballarin, rendez-vous dès 13h, temps universel pour suivre cette messe. On y reviendra largement sur Radio France Internationale, sur notre site et sur notre antenne. Édition spéciale dès 15h, heure de Paris, lors de cette messe. Il doit entre autres être question d'écologie, puisque l'on sait que Léon XIV a choisi deux textes centrés sur la question de l'eau. Hasard du calendrier, ce samedi, 260 manifestations sont prévues un peu partout en France pour réclamer plus d'action contre le changement climatique. Nous venons vous demander des comptes, écrivent les organisateurs dans une lettre ouverte adressée au président de la République. Il faut agir de manière urgente, nous dit ce matin Fanny Petitbon, responsable France de l'ONG 350.org.
7: On ne peut pas continuer à vivre normalement dans un climat qui a complètement changé, des canicules sans fin, des incendies, des hôpitaux, des EHPAD qui ont été en mode débrouille. Et c'est vraiment une volonté de créer un bouleversement, notamment pour exiger des responsables politiques qui ne nous fassent pas le même coup que chaque année, cette espèce d'amnésie climatique où en fait l'été, on les voit prendre la parole dans les médias et puis dès qu'on arrive au mois de septembre, il n'y a plus aucune mesure qui est mise en place parce qu'on sait que ce qui s'est passé cet été, malheureusement, c'est juste la bande-annonce en fait de ce qui nous attend par la suite et qu'en fait on en a marre d'attendre toujours qu'il se passe quelque chose. Ça fait des années qu'on voit une vraie inaction climatique pas du tout à la hauteur des besoins et du coup c'est pour ça qu'on demande collectivement un plan d'urgence pour protéger les gens dès maintenant, des lieux frais accessibles, des écoles, des crèches, des hôpitaux qui sont adaptés à la chaleur, s'attaquer à la racine du problème, c'est-à-dire sortir de notre dépendance au pétrole et au gaz. Et donc c'est important d'avoir cette mobilisation-là. Il y aura des assemblées citoyennes dans les différentes villes pour que ce mouvement perdure au-delà du 27 septembre.
4: Propos recueillis par Juliette Pietraszewski. Les ONG s'inquiètent aussi des effets d'El Niño. Le phénomène climatique amplifié par le réchauffement de notre planète s'annonce comme le plus intense jamais mesuré. L'Organisation des Nations Unies pour l'alimentation et l'agriculture est formelle. Il manque 160 millions de dollars sur les 200 nécessaires pour y faire face.
3: En Inde, c'est hier que l'on manifestait. La pas question de climat, mais de politique.
4: Hein. Étudiants, syndicats et partisans du parti des cafards ont laissé éclater leur colère contre la commission électorale. Elle est accusée d'avoir supprimé des noms.

0: des listes électorales au bénéfice du parti au pouvoir. Reportage à New Delhi, Abdoulaye Rali.
1: À New Delhi, les étudiantes sont en première ligne. Leur cible, la commission électorale, accusée d'avoir favorisé le pouvoir aux différentes et récentes élections. À 25 ans, Neha Bora mène le rassemblement.
2: Ce donnant-donnant ne marchera pas. Nous sommes dans la rue et nous y resterons chaque jour, jusqu'à ce que notre droit de vote soit garanti. Il n'y a pas d'autre option.
1: La contestation a éclaté après la révélation de suppression massive d'électeurs. Près de 130 millions de noms auraient disparu des listes officielles. L'opposition y voit une manœuvre en faveur du pouvoir. Parmi les manifestants, Anjali Bardwaj, pionnière du droit à l'information en Inde.
3: Tout ça s'est produit sous la direction du chef de la commission électorale, Gyanesh Kumar. Il doit rendre des comptes. Il n'a plus aucune autorité morale pour rester en poste.
1: Ce rap, c'est la marque du parti des cafards qui enflamme les réseaux. Le mouvement satirique qui a obtenu la démission du ministre de l'Éducation en juillet dernier donne 48 heures au chef de la commission électorale pour partir. L'ultimatum expire cet après-midi. Abdullah Erali, New Delhi, RFI.
0: À présent, thé à la Maison Blanche, puis une visite du chantier de la future salle de bal. Xi Jinping a quitté Washington. Clap de fin de la visite d'État du président chinois aux États-Unis. Visite très positive, selon les mots de Donald Trump. Il promet de revoir son homologue au sommet du G20 et de la coopération économique pour l'Asie-Pacifique. Washington et Pékin se sont aussi mis d'accord sur l'ouverture d'un canal de communication pour échanger sur les incidents liés à l'intelligence artificielle. Les États-Unis, qui rejettent par ailleurs la proposition de l'Iran pour une réouverture sous 7 jours du détroit d'Ormuz. Téhéran l'a formulé hier en marge de l'Assemblée générale de l'ONU. Une AG qui se poursuit. Les représentants de la Chine et de la Russie sont attendus aujourd'hui à la tribune à New York, mais cette Assemblée générale a aussi été marquée par un couac. Les 193 États membres devaient adopter une déclaration sur la préparation et la réponse aux pandémies. Devaient, car l'administration Trump a bloqué les discussions et refusé toute notion d'accès équitable dans la distribution de vaccins. Karine Auton.
4: De l'aveu des spécialistes, le texte de la déclaration était peu satisfaisant, mais son rôle était surtout de relancer une dynamique pour la fin de négociation du traité sur les pandémies à Genève. Michel Kazatchkine, l'un des 13 membres du panel indépendant sur la préparation et la réponse aux pandémies, trouve ce manque de coopération très décevant.
5: Ces questions ne sont plus à l'agenda politique. Les gens ont oublié la pandémie et le risque pandémique. Et c'est seulement quand on découvre un hantavirus sur un bateau de croisière qui part de l'Argentine, ou quand on a une épidémie de Mpox qui se déclare aussi dans les pays riches, que tout d'un coup le monde prête à nouveau attention. Une épidémie qui fait beaucoup plus de morts que les conflits qu'on vit en ce moment. Les guerres laissent des cicatrices profondes. Et les pandémies sont oubliées.
4: Les experts ont sonné l'alarme. Le monde est loin d'être prêt pour affronter la prochaine pandémie. Seuls 6 des 14 familles virales prioritaires de l'OMS disposent d'un composé antiviral en évaluation clinique. Ils ont convaincu, en revanche, que plus d'investissements étaient nécessaires en recherche et développement pour pouvoir atteindre l'objectif de mettre en place des contre-mesures médicales dans les 100 jours suivant l'identification d'une épidémie. Karine Auton, New York, RFI.
0: New York, où le haut commissaire aux droits de l'homme de l'ONU se dit profondément préoccupé par la reprise des combats en Éthiopie. Ils opposent le TPLF, le Front de Libération du Peuple du Tigré, aux forces fédérales dans plusieurs régions du nord du pays.
6: À 7h09, temps universel, l'actualité en République démocratique du Congo, où les deux principaux responsables de la justice militaire sont morts.
0: Hier, dans un accident d'avion à Kenge, à 260 km de Kinshasa, le président de la Haute Cour militaire et l'auditeur général des FARDC étaient à bord. Le bilan officiel fait état de 17 morts. La République démocratique du Congo et cette vive émotion hier à Kinshasa. La dépouille de Miguel Massaïsaï est arrivée à bord d'un canot rapide, son cercueil recouvert du drapeau congolais. Ce jeune cycliste de 23 ans devait pédaler de Kinshasa.

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Eh bien, bonjour à toutes et à tous. Bienvenue à vous sur les 101.5 de Radio G. C'est un nouveau rendez-vous de samedi souvenir avec Pascal jusqu'à midi pour retracer, vous le savez, les années 60, 70 et 80, variétés françaises et étrangères confondues. Depuis déjà mars 2005, hein, ça fait 21 ans que je suis présent dans cette émission. Eh bien, c'est toujours avec plaisir qu'on anime cette émission. J'espère que vous avez passé une bonne semaine. Nous sommes toujours avec le même indicatif, les Sœurs Farise, enregistrées en 1963, avec Wipe Out. Nous allons débuter cette émission avec deux titres choisis par Gilles Duplessis-Massé qui m'a appelé cette semaine et qui m'a demandé dans un premier temps Gilbert Montagné, The Fool. Eh bien, c'est rien que pour toi, Gilles, et bon week-end à toi.

The Fool, c'était Gilbert Montagnier à la fin des années 70, milieu des années 70 plus exactement. Et Gilles Desplessis m'a demandé également d'écouter Art Sullivan, Adieu, sois heureuse. Et ben c'est à nouveau pour toi, Gilles.

Adieu, sois heureuse. C'était Monsieur Art Sullivan et c'était pour Gilles Duplessis-Massé. Je viens d'avoir Maximilienne de Foyer Robert Robin à La Roseraie à Angers. Ça fait plaisir de vous avoir au téléphone. Il y avait longtemps qu'on s'était eu au téléphone. Et pas depuis mon retour de vacances, donc ça fait un petit moment déjà. Maximilienne m'a demandé 3 titres. On va commencer sans plus tarder avec le premier titre qu'elle m'a demandé. Voici Gilbert Bécaud, et maintenant...

Et maintenant, c'était Gilbert Bécaud, et c'était pour Maximilienne du foyer Robert Robin à la Roseraie à Angers. Maximilienne m'a demandé également d'écouter Charles Aznavour. Voici une très très belle chanson, signée Charles Aznavour. Donc, La Bohème, c'est pour vous, Maximilienne.

La Bohème, c'était Charles Aznavour et c'était pour Maximilienne. Le titre suivant, c'est pour Maximilienne aussi. C'est sa chanson préférée, m'a-t-elle dit. Il s'agit de Franck Michael, La Vieille Dame.

0: La vieille dame, c'était Franck Michael et tous ces trois titres-là qu'on a écoutés à l'instant, c'était pour Maximilienne du foyer Robert Robin à la Roseraie à Angers. Et bon week-end à vous, Maximilienne. Et meilleure santé à vous, puisque vous m'avez dit que vous avez été hospitalisé. Donc bon rétablissement à vous. Et là, nous poursuivons à 10h23 à la pendule de Radio G. Je vous rappelle que c'est bien Samedi Souvenir que vous écoutez avec Pascal jusqu'à midi. On retrace les années 60, 70 et 80. Et là, je vous propose de poursuivre tout de suite avec Claude Nougaro, extrait de son album Embrasse et Lumière. Voici Une petite fille, Claude Nougaro.
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enregistré en public, c'était une petite fille, c'était Claude Nougaro, extrait de son album Embrasse et Lumière. Nous poursuivons avec André Bourvil, ma petite chanson. Et je vous rappelle, si vous prend l'envie d'écouter un petit morceau qui vous fait plaisir, qui vous passe par la tête, eh bien vous pouvez faire comme Maximilienne, comme Gilles Duplessis-Massé, et si ça vous fait plaisir d'écouter un morceau, si je l'ai, je le passe, sinon je me ferai un plaisir de le chercher. Vous m'appelez au 02 41 60 47 47.

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1: Ma petite chanson, Bourville, André Bourville. Nous poursuivons avec Léo Ferré, une très très belle chanson. Voici Paname.

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Paname, c'était Léo Ferré. J'aurais pu dédier ça, tiens, il est encore temps, à Bébert Décuyer qui nous écoute, ainsi que son épouse, Annie. Et là, je vous propose de poursuivre avec un artiste qu'on n'écoute pas souvent. Voici Maxime Le Forestier dans les années 70. Mon frère.

Mon frère, dans les années 70, c'était Maxime Le Forestier. Je vous propose d'écouter à 10h37 à la pendule de Radio G, toujours à l'écoute de Samedi Souvenir jusqu'à midi avec Pascal. Et là, je vous propose d'écouter Le Taulier. J'ai nommé Johnny Hallyday. Je te promets, extrait de son album Gang. Voici Johnny tout de suite.

Je te promets, c'était extrait de son album, je vous rappelle, Gang. C'était le taulier Johnny Hallyday. Et là, nous poursuivons avec Eddie Mitchell et sa dernière séance.

La dernière séance, c'était Schmoll à la fin des années 70, extrait de l'émission du même nom, rappelez-vous, c'était sur France 3. Nous poursuivons tout de suite avec un groupe irlandais qu'on n'écoute pas souvent sur Radio G. J'ai nommé le groupe U2. Pourquoi U2? On va les écouter avec I Still Haven't Found What I'm Looking For, un de leurs grands succès dans les années 80. Et pourquoi U2? Tout simplement parce qu'hier exactement, ils ont fêté leurs 50 ans de carrière. En effet, U2 a été créé en 1976. On les écoute tout de suite. Et U2, je vais dédier ça à l'ami Bruno de l'émission Harvest sur Radio G tous les jeudis soirs de 22h à minuit. Et salut à toi Bruno, bon week-end.

Still haven't found what I'm looking for. C'était le groupe U2, groupe irlandais. Et c'était pour célébrer leurs 50 ans de carrière. C'était hier, en effet, 1976-2026. 50 ans de carrière. Et là, nous poursuivons avec Richard Gottener, une chanson un petit peu moins connue. Voici Le Moustique.

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1: Le moustique, c'était Richard Gottener. 10h54, la pendule de Radio G. Toujours samedi souvenir que vous écoutez avec Pascal. Encore une heure ensemble. N'oubliez pas, à midi, vous retrouvez le Flash Info RFI. Et là, nous poursuivons avec Serge Gainsbourg, une chanson un petit peu moins connue aussi. Ça s'appelle Judith.

0: Judith, c'était Serge Gainsbourg. Nous poursuivons avec Félicie aussi, voici Fernandelle.
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Romantica, c'était Yolanda Gigliotti, plus connue sous le nom de Dalida. Nous poursuivons avec Isabella Gianni, Ohio.

Ohio, c'était Isabelle Adjani. Nous, je viens d'avoir Jocelyne de Denay, pardon, Jocelyne de Denay qui m'a demandé si elle pouvait écouter France Gall. Eh bien, voici rien que pour toi, Jocelyne. Débranche, non, c'est pas le moment de débrancher.

Des branches, c'était France Gall dans les années 80, et c'était pour Jocelyne de Denay. Je vous propose de poursuivre avec une dédicace, et à nouveau Maximilienne d'Angers qui m'a rappelé en demandant pour la venue du pape. Elle m'a demandé, Mireille Mathieu, voici 1000 colombes pour vous, Maximilienne.

Mireille Mathieu, 1000 colombes, c'était pour Maximilienne. Et nous allons poursuivre avec Syracuse. Ça, ça a été demandé au téléphone tout à l'heure par Bébert Descuyers.

Syracuse, c'était Henri Salvador et c'était pour Bébert Descuyer. Le titre suivant aussi, c'est pour Bébert. Voici Jacques Brel, Les Vieux.

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Les vieux, c'était Jacques Brel et c'était pour Bébert Descuyers. Je vous propose de poursuivre à 11h22 à la pendule de Radio G. Je vous rappelle que si vous avez envie d'écouter un petit morceau, eh bien vous avez, on va dire, 25 minutes encore devant vous pour m'appeler au 02 41 60 47 47. Si j'ai le morceau sur moi, sinon je le chercherai, je me ferai un plaisir de vous le passer. Voici Sur un prélude de Bach, et ça c'est Morane qu'on n'écoute pas souvent. Et Morane, je vais dédier ça à Marie-Hélène du côté d'Avrier au Parc de la Haye.

Morane, à l'instant, sur un prélude de Bach. C'était pour Marie-Hélène, du côté du Parc de la Hervrier. Très, très belle chanson de Morane, qu'on n'écoute pas souvent d'ailleurs. Les amoureux des bons publics. Voici maintenant venir Georges Brassens.

Les amoureux des bancs publics, c'était Georges Brassens. Je viens de revoir Jocelyne de Denay au téléphone qui m'a demandé si elle pouvait écouter Christophe bien dans les années 80, 83 si ma mémoire ne me fait défaut. Voici Succès fou, Christophe, rien pour toi Jocelyne.

Succès fou en 1983, c'était Christophe, et c'était dédié à Jocelyne de Denay. Nous poursuivons tout de suite pour 25 minutes ensemble. Je vous rappelle que si vous voulez écouter un petit morceau, vous m'appelez au 0241 60 47 47. Vous n'avez plus qu'un petit quart d'heure pour m'appeler. Jaurès, ça c'est Jacques Brel.

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1: Jaurès, c'était très très belle chanson signée Jacques Brel. Nous poursuivons à 11h39 à la pendule de Radio G. C'est toujours Samedi Souvenir que vous écoutez pour une petite vingtaine de minutes encore, à l'heure pour vous à midi de retrouver le Flash Info RFI. Et là, nous poursuivons avec la chanteuse angevine que je passe régulièrement dans Samedi Souvenir. Il s'agit d'Isabelle Tulot et avec son mari Alain Renard. Ils sont de Grenoble et on va écouter une reprise de Dalida, extrait de leur album À tout cœur. Ça s'appelle Mourir sur scène, Isabelle Tulot. Et pourquoi j'ai choisi Isabelle Tulot? 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Là, nous poursuivons avec donc Isabelle Tulot, Mourir sur scène.

Isabelle Tulo à l'instant, Mourir sur scène, extrait de son album À tout cœur. Je vous rappelle, si vous aimez ce que fait Isabelle Tulo, elle sera en concert le vendredi 16 octobre prochain, vendredi 16 octobre prochain, à 15h, à la maison de quartier des Hauts-de-Saint-Aubin, à Angers, à 15h. 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Voilà, le message est passé. Nous poursuivons pour un petit quart d'heure encore ensemble avec Ultra Moderne Solitude. Ça, c'est Alain Souchon. Je vais dédier Alain Souchon à un animateur de Radio G. C'est Bruno, non pas Bruno de Harvest. Bruno qui vous présente, si vous écoutez le matin, tous les matins de 8h10 à 9h, la matinale Savourer nos différences, du lundi au vendredi, pardon, de 8h10 à 9h, c'est la matinale. Il vous présente aussi le QG en semaine. Bruno, si tu nous écoutes, c'est pour toi.

ultra moderne solitude. C'était Alain Souchon, c'était dédié à Bruno, pardon, animateur de Radio G, mais pas Bruno de le... pas Bruno de Harvest, Bruno, qui vous présente tous les jours du lundi au vendredi de 8h10 à 9h, la matinale Savourer nos différences. Salut à toi, Bruno, bon week-end et on se dit à lundi soir à La Réunion. Voilà, nous poursuivons avec... on va poursuivre avec Rita Mitsuko... Rita Mitsuko, Andy, et pour rendre un hommage à Catherine Ringer, je vous rappelle qu'elle n'est pas décédée cette semaine, mais la semaine d'avant. Et on rend un hommage à Catherine Ringer, donc avec Andy.

Andy, c'était Rita Mitsuko avec un hommage à Catherine Ringer, décédée, pas cette semaine, mais la semaine d'avant. Et là, nous allons pratiquement terminer à 11h54 à la pendule de Radio G. L'avant-dernier titre, voici Jean-Pierre et Jean-Claude, les chanteurs angevins, originaires de Saint-Jean-de-la-Croix. Voici extrait de l'un de leurs deux CD. Voici Les Rois d'aujourd'hui, Jean-Pierre et Jean-Claude.

Les rois d'aujourd'hui, c'était Jean-Pierre et Jean-Claude, les chanteurs angevins. 11h56 à la pendule de Radio G. Samedi Souvenir, c'est terminé pour aujourd'hui. Nous retrouverons samedi prochain, même heure, même antenne. N'oubliez pas, hein, si vous aimez la musique des îles, la musique créole, la musique antillaise, vous retrouvez cet après-midi de 17h à 19h l'ami Jean-Louis pour Balade Intertropicale de 5 à 7 à 17h à 19h. Et la musique zouk également demain midi de 12h à 14h avec JP et Tony. Ah non, Tony ne doit pas être revenu, ça sera JP tout seul pour Ambiance Soleil de 12h à 14h. Et si vous aimez les dédicaces, la chanson française, eh bien vous retrouvez Nadia, Gwenaël et Farid pour Dimanche Bonheur dès 10h demain jusqu'à midi. Salut et à samedi prochain. On se quitte tout de suite avec le père prodigue, j'ai nommé Georges Chelon, et je vais dédier ça à Marc de Radio G. Salut et à samedi prochain. Bye bye. Tout de suite, le Flash Info RFI.

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3: Charlotte de Rouen.
2: Bonjour à toutes et à tous. Avant de célébrer une messe géante à Paris cet après-midi, le pape s'est rendu ce matin auprès des migrants. Léon XIV qui a plaidé pour vivre ensemble dans la dignité et la paix. Les Houthis ont lancé de nouvelles attaques contre l'Arabie Saoudite ce samedi. Au Yémen, la situation humanitaire est déplorable. 130 000 personnes ont dû quitter leur maison pour fuir les combats. En football, cette première victoire pour les Bleus de Zinedine Zidane. L'équipe de France s'est imposée 1-0 en Turquie hier pour un match en Ligue des Nations. C'est le point d'orgue de la visite du pape en France. Léon XIV doit célébrer cet après-midi une messe, place de la Concorde, devant 600 000 fidèles sur les Champs-Élysées. François Ballarin, vous êtes sur place pour RFI. Il y a déjà du monde autour de vous.
4: Mais oui, des fidèles, Charlotte, arrivés tôt, très tôt, dès 8 heures pour certains, dans une atmosphère joyeuse. Certains chantent, d'autres prient partout. Des drapeaux jaunes et blancs aux couleurs du pape. La messe n'est à 15 heures. Alors pour patienter, le public a pu suivre les déplacements du pape à l'Institut catholique de Paris ou encore à la maison Paquita, association d'aide aux migrants. Sur place, Léon XIV a plaidé pour vivre ensemble dans la dignité et la paix en rencontrant des exilés. Un message qui a particulièrement touché Gita, venu assister à la messe sur les Champs-Élysées.
5: Il met beaucoup l'accent sur l'humain, sur l'intelligence humaine et le cœur. Donc c'était important qu'il aille voir tous ces gens-là. Ce sont des personnes de chair et d'os qui ont une âme et qu'il faut absolument les prendre en considération.
4: Voilà, le pape attendu vers 13h45. Il descendra en papa mobile la vue des Champs-Élysées jusqu'à la place de la Concorde avant de célébrer la messe à partir de 15h. En attendant, les fidèles sont tous en train de prier parce qu'il est midi. C'est la prière de l'Angélus pour bien préparer cette célébration. La place de la Concorde, les Champs-Élysées se remplissent peu à peu sous un ciel encore gris mais qui devrait laisser percer le soleil dans les minutes qui viennent.
2: François Ballarin avec Stéphane Desfossés pour les moyens techniques. La messe, François le disait, est prévu à 15h, heure de Paris, 13h, temps universel, édition spéciale, RFI vous fait vivre ce moment. Et puis cette visite est aussi à suivre sur notre site RFI.fr. Les Houthis ont lancé de nouvelles attaques contre l'Arabie Saoudite ce samedi. Les rebelles yéménites pro-iraniens ont visé la capitale, Riyad, et une grande ville du sud-ouest du pays. Hier, le Conseil de sécurité de l'ONU a condamné l'offensive des rebelles contre l'Arabie Saoudite. Riyad, qui est le premier soutien des autorités yéménites, malgré les bombardements saoudiens quasi quotidiens et des combats au sol, les forces pro-gouvernementales n'ont pas réussi à faire reculer les Houthis. Des combats qui ont conduit 130 000 personnes à quitter leur foyer, 130 000 déplacés dans un pays déjà dévasté par la guerre depuis plus de 10 ans. Alors que les acteurs humanitaires sur le terrain faisaient déjà face à de nombreuses crises, ils s'efforcent aujourd'hui de trouver des solutions d'urgence au milieu des combats, comme l'explique Olivier Routeau. Il est directeur des opérations de première urgence internationale.
6: Le Yémen, c'est une crise humanitaire qui dure depuis 10 ans et un conflit qui n'est jamais totalement arrêté. Avec pas loin de 20 millions de personnes en situation de besoin d'assistance humanitaire. Là, on est sur une nouvelle étape avec une ligne de front qui a bougé et qui produit du déplacement de population de manière importante. La phase de combat actif, elle rend compliquée l'intervention. Il y a des choses qui sont en train de se mettre en place, mais c'est la réponse d'urgence, notamment des biens et des matériels d'hygiène et de première nécessité. Il y a des enjeux de stress hydrique assez importants, puisqu'on est dans un pays vulnérable sur le plan de l'accès à l'eau. En se déplaçant, les gens effectivement sont très très vulnérables de ce point de vue-là, et à tel point qu'on a déclenché une réponse rapide à une flambée de choléra. On est sur une population où, encore une fois, les gens, quand ils sont en situation d'assistance humanitaire, c'est qu'ils ne sont pas autonomes dans leur capacité à satisfaire leurs besoins alimentaires, leur accès à la santé, leur accès à l'eau. Et ce qui veut dire que quand ils se déplacent, ils n'ont rien à déplacer. Donc forcément, ils sont très très vite dans des situations très compliquées.
2: Des propos recueillis par Oriane Verdier. L'Iran a soumis à Washington un plan pour ouvrir le détroit d'Ormuz. Téhéran est dans l'attente d'une réponse officielle, mais selon les informations du Wall Street Journal, Donald Trump l'aurait refusé. L'Iran n'a pas quitté la table des négociations, a assuré le président iranien hier lors de sa rencontre avec le secrétaire général de l'ONU, Antonio Guterres. Massoud Pezeshkian, qui a quitté New York dans la nuit à l'issue d'une semaine de rencontres diplomatiques en marge de l'Assemblée générale des Nations unies. Les États-Unis et la Chine qui ont annoncé la mise en place d'un canal de communication sur l'intelligence artificielle. Annonce qui vient clore une visite d'État du président chinois à la Maison-Blanche. Donald Trump et Xi Jinping qui ont notamment discuté de l'IA. Les États-Unis et la Chine sont concurrents dans ce domaine hautement sensible et dont la question de la régulation devient de plus en plus pressante. Un mois après des crues dévastatrices au Népal et au Tibet chinois, le Népal a lancé un appel à la communauté internationale pour financer sa reconstruction. Fin août, une crue soudaine a tout englouti sur son passage après l'effondrement d'un glacier faisant 1400 morts et plus de 5000 disparus. Les dégâts sont considérables, estimés à 10% du PIB, soit 5 milliards de dollars. Mélissa Barra, le premier ministre Balandracha, demande de nouveau aux pays riches de lui accorder des aides plutôt que des prêts.
1: Le premier ministre népalais avait déjà fait savoir qu'il demanderait aux pays les plus riches et aux agences internationales un soutien financier sans condition pour ne pas surcharger le Népal, lourdement frappé par les crues de dettes supplémentaires. La solution ne peut pas se résumer non plus à une multitude de petites subventions, a déclaré Balendracha aux Nations Unies cette semaine. Katmandou attend le déblocage de 20 millions de dollars du fonds de l'ONU pour les pertes et les préjudices. Les États-Unis porteront leur aide à 36 millions de dollars. La Chine avait signé un chèque de plus de 2 millions. Des montants très loin d'atteindre les 5 milliards nécessaires en matière d'abri, d'infrastructures et de subsistance pour les sinistrés. Et quand bien même la somme serait promise, d'autres catastrophes ont permis de constater que les processus de déblocage financier s'étalent sur des années. L'injection de fonds fait aussi débat pour ce pays classé à la 109e place sur 182 dans l'indice de perception de la corruption de Transparence internationale. Les experts humanitaires défendent l'aide directe, c'est-à-dire l'octroi d'espèces aux sinistrés, comme une des méthodes les plus efficaces.
2: Mélissa Barra. En République démocratique du Congo, 17 personnes sont mortes dans un accident d'avion hier. Parmi les victimes, les deux principaux responsables de la justice militaire du pays. Le premier président de la haute cour militaire, Joseph Mutombo

0: Nathalie et l'auditeur général des armées congolaises, Lucien René Likulia. Le petit avion dans lequel il se trouvait s'est écrasé à Kenge, à 250 km à l'est de Kinshasa. En football, l'équipe de France est allée s'imposer 1-0 en Turquie pour son entrée en lice dans la Ligue des Nations. Les Bleus ont pu compter sur l'efficacité de Kylian Mbappé, seul buteur du match, mais qui s'est blessé. Le nouveau sélectionneur, Zinedine Zidane, démarre donc son mandat sur une bonne note, Cédric T. Oliveira.
1: On l'a compris depuis longtemps, Zidane ne fait rien comme les autres. Alors au moment de vivre pour la première fois les hymnes en tant que sélectionneur, il n'était pas sur le banc, en retard pour aller des vestiaires au terrain. Et il était tout penaud ensuite à se chercher des excuses.
2: Le protocole, c'est vrai que ça a été plus vite que prévu. Malheureusement, j'ai eu un petit retard à l'allumage. Mais bon, j'aurais préféré arriver au début. Mais voilà.
1: Le mythique numéro 10 tricolore a ensuite remis son costume noir, celui de ses belles années au Real Madrid. Et il a assisté à un match d'abord peu emballant, avant que Kylian Mbappé ne marque l'unique but contre des Turcs accrocheurs. 2 mois après le Mondial, c'est bien suffisant au bonheur des Bleus de Ryan Cherki. Il fallait que le sélectionneur soigne son entrée.
3: On avait à cœur de commencer cette nouvelle aventure avec une victoire comme celle-ci. C'est vraiment bon à prendre et cette victoire, elle est pour lui.
1: De quoi déjà valider les premières sessions de travail de Zizou avec ses joueurs. Pour le reste du rassemblement, il faudra se priver de Mbappé touché au genou sur l'action de son but. Le capitaine est forfait pour les 3 prochaines rencontres des Bleus. Cédric De Oliveira, Ismit, RFI.
0: Et ça enchaîne pour les Bleus dès lundi à Bruxelles pour y défier les Belges qui sont allés battre l'Italie 2-0. Un prodige japonais du e-sport âgé de 11 ans seulement a décroché une médaille d'or aux Jeux Asiatiques aujourd'hui, écrasant ses adversaires parfois 3 fois plus vieux que lui. Il s'est imposé au Puyo Puyo Champion. C'est un jeu vidéo de puzzle dans lequel les joueurs doivent nettoyer leur écran de blocs colorés en les alignant et en les faisant exploser. Restez avec nous à l'écoute de la Radio du Monde. Tout de suite, c'est Écho d'ici, Écho d'ailleurs.
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0: Bonjour à tous et bienvenue dans Exaçon. Aujourd'hui, nous allons parcourir l'histoire d'une rencontre particulièrement riche, celle de la chanson française et du cinéma. Des chansons écrites spécialement pour un film, au titre devenu indissociable d'une scène, d'un personnage ou d'une époque, la musique peut parfois laisser une trace aussi forte que les images. Pendant cette émission, nous allons voyager des années 40 aux années 2010 avec des classiques du cinéma français, des comédies musicales, des films d'animation et quelques grandes chansons que le cinéma a contribué à rendre immortelles. Et pour commencer, retour en 1946 avec un titre qui va devenir un standard mondial. Il s'agit de la chanson « Les feuilles mortes ». Et oui, on commence par une chanson qui a traversé le cinéma bien au-delà de son film d'origine. Elle naît dans l'univers du film « Les portes de la nuit », alors réalisé par Marcel Carné, avant de devenir un standard international sous le titre « Autumn Leaves ». Alors, la chanson vient d'abord d'un thème instrumental composé par Joseph Kosma pour le ballet. Le rendez-vous, c'était son titre d'origine. Jacques Prévert en écrit ensuite les paroles pour le projet de Marcel Carné. Dans le film, Yves Montand puis Nathalie Nattier n'en chantent que des bribes. Le destin de la chanson se joue ensuite largement hors de l'écran. Alors à l'antenne, bien sûr, on va écouter pour commencer cette émission, eh bien, tout d'abord les feuilles mortes et cet incontournable de l'univers d'Yves Montand.
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Après ce premier voyage dans le Paris de l'après-guerre, restons dans la capitale avec une chanson devenue presque indissociable de son décor. Il s'agit de la chanson « Sous le ciel de Paris ». Alors quelques années plus tard, justement, cette chanson va transformer Paris en personnage à part entière. Elle porte le même nom que le film qui l'a vu naître. Il s'agit du film « Sous le ciel de Paris ». La chanson est écrite spécialement pour lui. Alors c'est un film réalisé par Jean Duvivier et créé à l'écran par Jean Bretonnière. Elle sera ensuite reprise notamment par Juliette Gréco, Édith Piaf et à nouveau Yves Montand, ce qui contribue à en faire un véritable hymne parisien. Alors, petit détail amusant, la chanson raconte une ville qui change d'humeur au fil de la journée, exactement comme le film fait se croiser des destins très différents dans Paris. Allez, on écoute ensemble, justement, « Sous le ciel de Paris ».

Et après, justement, les rues de Paris, direction Montmartre, voici la complainte de la Butte, une chanson à la fois populaire, mélancolique et profondément liée à l'histoire du cinéma français. Jean Renoir signe les paroles et Georges Van Paris la musique. Dans le film French Cancan, la chanson est interprétée par Cora Vauquer, dont la voix est utilisée en playback pour le personnage d'Esther Georges. La chanson évoque la butte Montmartre, ses escaliers, ses amoureux, un décor devenu presque mythologique grâce au cinéma et à la chanson. Allez, on écoute tout de suite la complainte de la butte.

0: invités sont celles d'Anne Germain et Claude Parent, choisies après de très nombreuses auditions pour se rapprocher des voix parlées des actrices. Michel Legrand compose une musique extrêmement sophistiquée, tandis que Jacques Demy joue avec les rimes, les couleurs et les situations de comédie musicale. Allez ensemble, eh bien, allons voir justement ces demoiselles de Rochefort pour votre émission Exaçon.
1: Ils s'installent sur la place.
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0: Midi moins le quart. Ça y est, je suis en retard.
1: Delphine.
0: Oui.
1: Tu vas chercher Boubou?
0: Oh, tu veux pas y aller?
1: Bah, je reste après-midi.
0: Oh, je peux pas sortir avec ça.
1: Oh, puis si.
0: Oh, puis non. J'ai rendez-vous à midi avec Guillaume, je n'y serai jamais.
1: Qu'est-ce qu'il veut encore celui-là?
0: Je ne sais pas, me voir.
1: Oh, bah, il attendra. Tu rentres déjeuner?
0: Oui, mais pas avant une heure.
1: Qu'est-ce que j'ai fait de mon poudrier?
0: Ah non, je vais.

0: Et après la comédie musicale française des années 60, faisons un grand saut vers l'animation. Direction l'Afrique avec un classique Disney chanté en français, oui. Alors comme à chaque fois, il y a une version originale et puis il y a eu des versions françaises. Et c'est celle-là dont nous allons écouter un extrait aujourd'hui. En effet, après le cinéma en prise de vue réelle, voici un autre grand réservoir de chansons cultes, les dessins animés ou les animés. En 1994, Le Roi Lion arrive avec une chanson devenue incontournable, L'amour brille sous les étoiles. Alors, le titre est l'adaptation française de Can You Feel the Love Tonight, écrite par Tim Rice et composée par Elton John. La version française a été adaptée notamment par Luc Olivier et Claude Rigal en dessous. Alors le morceau accompagne le rapprochement de Simba et Nala et s'inscrit dans une bande originale dont plusieurs chansons sont devenues des classiques. C'est aussi un joli exemple d'une chanson internationale qui change de couleur selon sa langue d'adaptation. Alors, pour la version française, on retrouve sur les interprètes Mehdi Roth, Mimi Félixine, Emmanuel Curtil, et puis ils sont accompagnés de chœurs. Je rappelle bien sûr que le film dont il s'agit, c'est Le Roi Lion, un film de Walt Disney qui sort en 1994. Et là, on écoute ensemble L'amour brille sous les étoiles.
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Et quittons la savane pour revenir en France dans une école où la musique va changer la vie d'un groupe d'enfants. Il s'agit bien sûr des choristes. Alors, pour ce film qui sort en 2004, Christophe Baratier écrit les paroles des chansons et Bruno Coulet compose la musique. Dans le film, la chanson est interprétée notamment par Jean-Baptiste Monnier, alors membre des Petits Chanteurs de Saint-Marc. Le succès dépasse rapidement le cadre du film. La chanson est reprise et adaptée à l'étranger. Elle est même chantée phonétiquement par Beyoncé et l'américain Boy Shore lors des Oscars 2005. Il s'agit du titre « Voix sur ton chemin », l'un des titres incontournables de ce film « Les choristes ». Ah tiens, petite anecdote, c'est que « Les choristes », ben, c'est un remake. Hein. Le film d'origine, c'est « La cage aux rossignols ». Allez, ensemble, eh bien, retournons sur les bancs, justement, de l'école, quasiment, et puis de cet internat. Et on va écouter « Voix sur ton chemin ».

Et après les voix d'enfants, retrouvons une voix adulte et une vraie personnalité de la chanson française. Il s'agit de M. Il est dans l'univers rétro du film des Triplettes de Belleville. Et oui, retour à l'animation dans un univers totalement différent. Avec les Triplettes de Belleville, Sylvain Chomet imagine une France rétro, jazzy et complètement décalée. Et tout cela commence avec la chanson Belleville Rendez-vous. Alors le morceau est conçu comme le thème chanté du film qui puisse dans l'esthétique justement du jazz français, du zazou et du musical. Sylvain Chomet et Benoît Charette construisent un univers musical qui évoque une époque sans chercher à la reconstituer de manière réaliste. La version française est associée à M, ce qui donne au générique une identité immédiatement reconnaissable.

Et on reste avec les chansons de films d'animation, mais cette fois dans une histoire qui se déroule au cœur de Paris. Et oui, on retrouve la capitale. Il s'agit du film « Un monstre à Paris ». Alors ce film sort en 2011 avec un Paris animé, nocturne et fantastique. Dans « Un monstre à Paris », Vanessa Paradis et M donnent leur voix à une chanson qui porte le nom du fleuve, la Seine. Alors la chanson est au cœur de la bande originale composée par Mathieu Chédid et elle devient l'un des titres les plus identifiés de ce film. Le duo fonctionne parfaitement avec l'univers du long métrage. Une ambiance rétro, une scène omniprésente et une rencontre improbable entre les personnages. Le titre a également été édité en single et existe dans plusieurs versions selon les éditions. Allez, on retrouve Vanessa Paradis et M pour cette chanson « La Seine ».

Et toujours en compagnie de Yann pour votre émission Exaçon. Et oui, l'émission qui vous fait partager les chansons françaises et francophones. Nous nous retrouvons tous les samedis de 15h à 16h sur le 101.5 FM ou le www.radio-g.fr. À moins que vous ne soyez équipé en DAB+, hein, pour nous écouter en qualité numérique. Restons justement à Paris avec cette fois-ci, eh bien, on va partir dans le goût et la cuisine. Et oui, bienvenue chez Pixar avec le film Ratatouille. Alors là, on change un peu d'univers avec Ratatouille. Pour ce film Pixar, la chanson choisie pour porter la touche française s'appelle tout simplement Le Festin. Et cette chanson est interprétée par Camille. Alors le film, hein, Ratatouille est sorti en 2007. Il est justement un des classiques justement de Pixar. Et la chanson Le Festin, c'est la chanson du générique de fin. Et elle est chantée en français dans toutes les versions du film, ce qui est assez rare d'ailleurs, hein, pour un grand film d'animation international. Michael Giacchino compose la bande originale et choisit Camille pour interpréter cette chanson. Le morceau associe une écriture très personnelle à une orchestration qui évoque immédiatement Paris et la gourmandise. Allez, on va continuer cette émission avec justement ce titre, Le Festin.

Et nous poursuivons cette émission consacrée aux chansons françaises ou francophones qui ont marqué le cinéma. Et là, nous partons pour une comédie policière française. Et oui, c'est un film réalisé par Alain Berberian qui sort en 1994. Et c'est un film qui a été écrit par un trio comique, Les Nuls. Alors je pense que vous aurez reconnu bien sûr le film La Cité de la Peur, avec une bande originale tout aussi culte que le film lui-même, et notamment ce duo incarné par Alain Chabat et Gérard Darmon, la chanson La Carioca. Allez, on continue cette émission Exaçon avec un petit peu de comédie.

Puis il y a des chansons françaises ou francophones, eh bien, qui ont dépassé le film par leur notoriété. Et notamment, eh bien, je pense à une chanson, un titre de Serge Gainsbourg, Requiem pour un con. Alors c'est une chanson qui à l'origine fait partie de la bande originale du film Le Pacha, qui est un film policier de Georges Lautner, porté par Jean Gabin. Et si ce film reste apprécié des amateurs de polar rétro, eh bien il a été totalement éclipsé par son thème musical composé par Serge Gainsbourg avec son célèbre rythme de batterie hypnotique. Et puis ce titre est devenu un monument justement de la culture pop et du hip-hop. Hein. Il a été repris à de nombreuses reprises à l'international pour des samples. Et le morceau vit sa propre vie d'œuvre culte de Serge Gainsbourg, indépendamment des aventures du commissaire Joss, interprété à l'écran par Jean Gabin. On écoute ensemble Requiem pour un con.

Et après, justement, ce requiem pour un con, et pour terminer notre voyage, revenons au cinéma français contemporain avec une chanson que beaucoup ont redécouvert grâce à une jeune comédienne devenue chanteuse, la chanson « Je vole ». Alors, il s'agit justement d'une chanson qui a été enregistrée à l'origine par Michel Sardou, et pour le film « La famille Bélier », Louane l'interprète dans le rôle de Paula, adolescente entendante dans une famille sourde. La chanson prend alors un sens particulier. Elle accompagne le moment où Paula exprime son envie de partir et de construire sa propre vie. Alors, la version du film rencontre un immense succès et contribue fortement à révéler Louane au grand public. Allez, on va terminer d'ailleurs avec cette chanson. C'est la fin de notre voyage à travers les chansons françaises et francophones au cinéma, des Feuilles mortes à Je vole, en passant par les Demoiselles de Rochefort, les grands classiques Disney, les Choristes, Ratatouille ou Un monstre à Paris. On voit à quel point une chanson peut changer de vie lorsqu'elle rencontre une image. Certaines naissent pour un film, d'autres y retrouvent une seconde jeunesse. Et certaines finissent par dépasser complètement leur histoire d'origine. Allez, merci d'avoir partagé cette heure avec Exason. On se retrouve la semaine prochaine. Et je rappelle que vous avez jusqu'à demain soir pour voter entre Claude François ou François Fellman. Et on va se quitter avec « Je vole » de Louane.

0: David tapé la bonne porte. Allez, c'est la Minze, no command. Natalian, il est un peu en retard. Il vient dans 2 ou 3 minutes. Il sera dans les locaux de la 101.5 Radio G. Allez, bientôt quand même. On aura 45, hein. La Radio G. Hein. Allez, ça rigole plus, ma man. Let's go, oui. Allez, on aura aujourd'hui l'actualité People sera présentée par moi et l'horoscope de l'amour sera présenté par Natalian Urban Rhymes. Et on aura aussi, si le temps nous permet, une nouvelle rubrique. Et la rubrique s'appelle Agora. Ouais, ça va raconter pas mal de choses hein, dans l'industrie de la musique et de la vie humaine. Et sur la vie humaine, j'arrive. Allez, la playlist, elle est un peu costaud. On a écouté déjà Canapé Bleu, de la Sista, Letty. Et ce son est tiré, cette chanson est tirée de la série Validée. Et qu'on attend impatiemment, en fait, à la 4e saison, tu vois un peu ce que je veux dire, soit la 3e saison. Et ce son, il est sorti le 11 octobre 2021, ça date quand même. Hein. Et on aura, juste après la présentation de cette belle émission Arzen, il essaie de passer de 3 minutes, on aura Medellin de Nôtre, de Monsieur 3 fois, Stade de France, je parle de Niska. Et Nora Medellin, extrait de son deuxième album. Tu seras suivi aussi des All Color Show de Quavo, le rappeur US. Et en feat avec son poteau Takeoff. Et il est là. Il est là. Allez, salut. Il est là, Natalian. Natalian, bonjour.
1: Bonjour, bonjour tout le monde, bonjour tout le monde. Un petit peu de retard à l'allumage, mais on est là.
0: Allez, il est accompagné avec un autre. Bonjour chef.
2: Salut, salut, salut tout le monde.
0: Ça va?
3: Ouais, ça va mon frère.
0: Allez, le casque s'il vous plaît. Et moi je continue de présenter l'émission. On aura aussi Monaco de Soul King en feat avec le groupe marseillais Mythique Algeriano et leur sista Linda. On aura aussi un rappeur angevin, il est entre Angers et Orléans et il s'appelle BMS et le son qui nous livre aujourd'hui c'est Manhattan. Le hit du jour c'est Rick Ross, on est du côté aujourd'hui de US, le rap US à sa place aujourd'hui. On aura comme titre Station du rappeur Rick Ross, un feat avec Drake et French Montana.
1: Ok, c'est un programme assez lourd quand même.
0: Ah ouais, ça rigole pas. Et on termine cette belle soirée la dernière du mois de septembre. Hein, ouais. C'est le 26. Hein.
1: Ouais, ouais, c'est ça.
0: Allez,
1: c'est ça.
0: On termine aujourd'hui avec Emojoni de notre rappeur, le rappeur de Château Rouge. Je parle Ibrahim Adjakite, a.k.a. Gazo, en feat avec Laouni Mouid, a.k.a. Lafouine, extrait de leur tout dernier single sorti le 15 septembre 2026. Naftalian.
1: Oui.
0: Yako, assure-toi le retard.
1: Ah, bah écoute, c'était un petit peu agité pour arriver jusqu'à la radio quand même.
0: Ah ouais, ah ouais.
1: Ouais, la grève. Ouais, la grève un peu partout, c'est bloqué de partout. Donc, okay. Le tram qui est en ralenti. Donc,
0: oh là là.
1: Voilà,
0: là
1: attends 10 minutes d'arrêt.
0: Oh là là.
1: Chaque
0: là
1: stop. Là ouf, compliqué. Mais je suis là.
0: Allez, quand même.
1: Je suis là. Je suis arrivé.
0: Et tu n'es pas venu seul.
1: Et je suis pas venu seul. Bon, j'ai.
0: Vas-y, dis-moi.
1: Bon, c'était un ami qui est venu m'accompagner. Voilà. Ah. Il est venu par curiosité.
0: Ah. Découvrir voilà. Le monde
1: découvrir
0: médiatique.
1: Voilà, exactement. Et sans qu'on soit pas un petit peu seul, tu vois.
0: Ah
1: aujourd'hui.
0: Non, c'est bien quand même.
1: Voilà.
0: Ça fait. Allez, bonjour mon gars.
2: Salut mon gars.
0: Présente-toi. Et...
2: Ouais, moi je m'appelle Dadinho, tu vois. Je suis le poteau de c'est Stevie, tu vois.
0: Ouais. Ah, il s'appelle encore Stevie.
2: Ouais, on est venu.
0: Naftalian, a.k.a. Urban, a.k.a. Rhymes, a.k.a. Stevie.
2: Ouais, yeah,
0: allez,
2: ça va. Ouais,
0: c'est carrément.
1: Fallait pas le dire, les gens. Fallait pas le dire.
0: Allez, vas-y. Allez. Voilà, ça sent bien que vous êtes une amie de longue date, parce que Stevie, moi, je connaissais pas.
2: Okay,
0: et personne aussi m'a dit ça de son entourage. Allez, vas-y, dis-nous.
2: Ouais, comme j'ai dit tout à l'heure, là, je suis venu accompagner mon frérot. Tu vois, c'est la première fois que je connais la radio, tu vois.
0: D'accord.
2: Il y a pas longtemps, j'avais écouté. Il y avait.
0: Une émission.
2: Ouais, il y avait des frérots là qui étaient venus.
1: Je pense que c'était
0: Joker.
1: La semaine dernière. Là,
0: ouais.
1: Semaine dernière.
0: Joker. Joker. Le fameux.
2: J'ai le big up aussi.
0: Le fameux Joker.
2: Ouais, j'ai le big up aussi. Tu connais Tiff.
1: Big up pour Joker. Très plaisir.
0: Très plaisir.
2: Boum, boum, boum, boum, boum, formula.
0: Allez, vas-y.
2: Voilà, et voilà, je suis venu
0: découvrir
2: curiosité,
0: aussi.
2: Quoi. Ouais, par curiosité, quoi.
0: Et vu que nous, on a la coutume, tu ouais, peux découvrir et tu peux devenir même co-animateur.
2: Pourquoi pas,
0: surprise. Ah, déjà.
1: On ne sait jamais, on ne sait jamais.
0: Allez, c'est bien l'ambiance quand même, réveille à l'essence. Et nous, on s'écoute, monsieur, trois fois Stade de France. Et derrière, on se capte juste après. Vous êtes
1: okay,
0: sûr?
1: Ok, pas de soucis. Allez, c'est parti. Allez.
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0: Ah, c'est chaud, c'est chaud. Hein.
1: Ah, c'est chaud.
0: C'est vrai quand même.
2: Allez.
0: Voilà, voilà, voilà.
1: Tout à fait. Naftalienne, ici, son comeback. Hein.
0: Ben oui. Hein. Ah ben écoute, on va peut-être enchaîner avec l'horoscope du jour.
1: Ah ouais, surtout sur ça. Ouais, et bien avant, moi je te donne quelques infos sur le son qu'on vient d'écouter.
0: Ouais, vas-y.
1: Et on a écouté Medellin. On n'est pas à Bogota quand même.
0: Encore heureux.
1: On est sur Angers. Allez, on a écouté Medellin de notre ami, trois fois Stade de France.
0: Il a fait trois fois le Stade de France quand
1: même. Ouais, extrait de son deuxième album studio. L'album s'intitulait en fait, c'était sorti 2016-2017. Mm-hmm. C'était Commando. Et l'album il est sorti, c'était le 22 septembre 2017. Oui.
0: 2017, ça fait quand même un bail quand même.
1: Ah ouais, ouais, ça date. Hein.
0: Ça date, ça date. Et malgré ça, il reste d'actualité, on va dire, le morceau.
1: Ouais, tout à fait. Ouais. Et il a son actif à trois albums. Et deux mixtapes, un album en commun avec Nino et plusieurs singles à succès. Et nous sommes à vous, à l'horoscope.
0: Allez, on enchaîne avec l'horoscope de l'amour. Alors, bienvenue à tous et à tous. Alors, ce qui concerne votre puissance amoureuse de ce samedi 26 septembre 2026.
1: Ah ouais.
0: Et tous ceux qui se mesurent sur l'échelle de 0 à 100%.
1: Tout d'accord. À fait. Et bien avant, moi je te coupe la parole, j'aimerais connaître son signe astrologique quand même, mon
0: notre
1: ami.
0: Invité.
1: Notre invité.
3: Ton invité d'aujourd'hui, eh ben, mon style astrologique, c'est Scorpion, moi.
1: Scorpion, dis-moi.
0: Ah, il pique, hein, il pique lui, il faut pas l'énerver.
1: Il faut avoir peur, hein, les scorpions, c'est... Je ne t'ai déçu. Allez,
0: oui,
1: vas-y,
0: oui,
1: nous
0: oui.
1: Vous écoutons. Ouais.
0: Très mystérieux. Allez, on commence. On commence par le plus faible taux.
1: Ah ouais.
0: Dommage, accrochez-vous. Dommage, 0% dommage. De puissance amoureuse pour les lions et les poissons.
1: Ah ouais.
0: C'est en berne tout ça. Hein.
1: Ouais.
0: Alors aujourd'hui, côté, ça sera l'omerta pour vous.
1: Ah.
0: L'omerta, donc.
1: ça veut dire.
0: Accrochez-vous.
1: Il y a rien.
3: Tu m'expliques tout ça, Stevie.
0: Ne forcez absolument rien. Essayez.
1: Le prof en personne.
0: Un autre jour comme demain.
1: D'accord.
0: Voilà, voilà. Alors, on continue avec les taureaux et les verseaux.
1: D'accord.
0: Bon, les verseaux, généralement, ils ont un taux assez élevé.
1: Qui est verseau ?
0: Je sais pas, je sais plus. Je sais même
1: là,
0: pas quel signe je suis.
1: La personne ne veut pas s'assumer, là.
3: Je veux savoir cette question.
1: Ah, moi, je connais bien. Il y a une personne dans ce studio. Il essaie de passer de 13 minutes et vous êtes dans la rubrique et l'horoscope de l'amour avec le coach en amour. C'est un coach en amour. Hein.
0: Oui, franchement.
1: Je vois ses statuts des fois avec les publications.
0: Ouais, tout à fait.
1: Non, il y a des enfants qui nous écoutent.
0: L'histoire de coach,
1: allez,
0: on verra bien.
1: Allez, vas-y.
0: Alors, les taureaux et les verseaux, c'est 10%. Ça décroche et même ça respecte les rendez-vous. Mais esquive l'attention amoureuse de son partenaire d'amour.
1: Ah ouais. Allez, aujourd'hui,
0: il faut esquiver. Trop d'amour, je suis l'amour. Voilà.
1: Vas-y,
0: nous vous écoutons. Conseil Arzen, gardez votre énergie pour la suite.
1: Ah, peut-être demain, ça peut marcher.
0: Voilà, on s'économise. Hein.
1: Ah oui, quand même.
0: Allez, on enchaîne avec les béliers et les cancers. C'est 36%
1: moi, je suis
0: de
1: cancer.
0: Puissance amoureuse.
1: Je suis pas malin.
0: Hein. Hein, c'est quand même pas malin hein, comme tour. Hein.
1: Ah oui.
0: Alors, il aura un tout petit truc aujourd'hui, mais rien de très, très net.
1: Ah, donc il n'y a pas...
0: Alors, ça veut dire en fait, en quelque sorte, il y aura un petit truc en plus des 36% qui peut éventuellement faire augmenter la cote, on ne sait pas. Hein.
1: Ah,
0: mais rien de très net, on va dire, rien de précis.
1: Ah, okay.
0: Voilà, rien de précis. Hein. Okay. Je n'ai pas de boule de cristal, hein, mais je l'interprète comme la sorte.
1: C'est le prof qui le dit. Hein.
0: Alors, laissez venir à vous, au lieu de chercher à tout calculer, les béliers et les cancers. Donc, il faut laisser venir à vous. Hein.
1: D'accord.
0: On continue avec les vierges et les sagittaires, c'est 50% de puissance amoureuse.
1: Ah, ils sont
0: c'est
1: pas mal,
0: énorme
1: quand même.
0: En ce samedi 26 septembre.
1: Ça, c'est quelque chose. 50-50.
0: Ah, les scorpions, ils sont au feu là. Je pense que.
1: Ah, c'est scorpion.
0: Scorpion, il y a. Scorpion,
1: aujourd'hui,
0: c'est.
1: Avec,
0: on verra bien.
1: Pas mal.
0: Pour l'instant, c'est les vierges et les sagittaires.
1: C'est un verre à moitié rempli.
3: Il commence déjà à progresser, c'est déjà pas mal ça.
1: Ah, bah oui.
0: Voilà, voilà. Alors, on continue. On continue avec les gémeaux et les capricornes.
1: Ah ouais, les gémeaux.
0: Les gémeaux et les capricornes, c'est 86%. ça sent bon, le petit mystique, voilà, au moment. Hein, ça reste naturel et ça

0: Allez, ainsi s'achève en fait à la rubrique l'horoscope de l'amour présenté par la personne qui sert le fer, Naftaliana Urban Rhymes et Stevie.
1: Un petit big up.
0: Allez, vous êtes sur la 101.5 et nous on s'écoute Quavo et son ami
1: Dadinho.
0: Voilà, c'est ça. On s'écoute ça.
1: Le mic.
0: Ah bah oui, c'est ça. Ça fait du bien.

0: Eh, ça swing hein, quand même. Hein.
1: Et ce son, il est devenu viral maintenant. Hein. Je vois même, il y a des gens qui font des...
0: Des trends.
1: Voilà, c'est ça.
0: Ouais, ça donne énormément sur TikTok, je crois.
1: C'est ça.
0: Je crois que je vais m'y mettre aussi un petit peu. Je vais faire le mien un petit peu.
1: Allez, là. C'est ça. Bien avant qu'on s'écoute, le rappeur Angevin, extrait de son titre à Manhattan. Je parle de BMS. C'est un rappeur Angevin, tu sais.
0: BMS, ouais.
1: Toutes les semaines, on donne quand même le pouvoir au rap Angevin.
0: C'est ça, l'avantage à Angers avant tout, les rappeurs Angevin avant tout.
1: J'ai oublié ton nom et je suis trop connard. À quoi?
0: Dadinho.
1: Dadinho?
2: Ouais.
1: Dadinho?
0: Dadinho.
1: T'étais joueur ou bien quoi?
2: Non.
1: Ok.
2: T'as toujours été mon surnom, mon frère.
1: Ah ouais? Et c'est un bugger.
0: C'est El Dadinho.
2: Ouais, mais il n'y a pas beaucoup, hein. Il y en a
1: quelques-uns. Bah oui, bah oui, bah oui. Reste bloqué, j'ai pas pu retenir là. Voilà. Ah là, je suis trop con.
2: C'est l'original. Pas à 100 points quand même.
1: Bien avant qu'on s'écoute, Manhattan a de notre ami rappeur Angevin et d'Orléans. Et BMS, moi je vous file quelques infos.
0: Allez, vas-y, dis-nous tout.
1: Tu sais qu'il n'y a pas la langue de bois ici, hein.
0: Mais non, tu sais déjà qu'on a la liberté d'expression.
2: Jamais.
0: Il n'y a pas de censure.
1: Ah bah oui. Et quand nous, on est au samedi.
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1: Et le futur, c'est avec Natalia. Hein.
0: Oui, lui-même le seul et unique.
1: Et avec David.
0: Dadinho. Pensez à un sportif brésilien, un joueur de foot. Dadinho.
1: Ça va venir. Je suis trop con. Allez, moi, je vous file les infos.
0: Allez, dis-nous tout. Qu'est-ce qu'il y a de bon comme actualité aujourd'hui?
1: On verra bien.
0: Il y a beaucoup de choses qui se passent en ce moment.
1: Ah bah oui, il y a pas mal. Et on commence quand même par la bonne nouvelle.
0: Alors?
1: Allez, pour les fans des charismes, le dozo. T'écoutes du charisme, David?
0: Charisme.
1: Caris
2: Un peu, pas trop, mais ça arrive. Quoi.
1: Et toi, Nathalie
0: Moi, je suis fan de tout ce qui est musique. Hein.
1: Ah ouais, tu sais.
0: Moi, je suis ouvert à tout, je suis pas fermé.
1: Allez, Caris, au Stade de France.
0: Ah, au Stade de France, Caris.
1: Ah oui.
0: Les gens, je vous invite à y aller. Hein. Franchement, franchement le tous les fans de Caris.
2: Prenez vos billets.
0: N'hésitez pas. Hein. Allez-y.
1: Ok. Le rappeur du... Du 9-3 quand même, tu connais Saint-Denis.
0: Ce vrai, je crois.
1: Caris annonce un rendez-vous monumental. Ah, le 22 mai 2027, au Stade de France, Caris mettra le feu. Et tout le monde est convié pour y assister. Je sais pas si tu as pris ton billet ou pas.
0: Alors pour l'instant, j'ai pas encore pris de billet, okay.
1: Mais la billetterie n'est pas ouverte aussi.
0: Ça va pas tarder.
1: Oui. Le rappeur Véleux veut marquer un show symbolique.
0: Ah, comme à son habitude. Hein.
1: Ah bah oui,
0: je pense que tous les shows de Caris.
1: Et de passage, il dit, je cite, il dit c'est le dernier concert du rap hardcore. Et c'est trop fort ça.
0: C'est le premier, le dernier. C'est le dernier concert du rap hardcore.
2: Franchement.
1: Allez, après plus d'une décennie, il dit, je cite, au sommeil du rap français. Et Caris prépare donc un événement XXL et qui pourrait devenir un truc documentaire dans la tête des gens.
2: J'imagine déjà bien le Stade de France rempli.
0: Franchement, ça veut dire qu'en fait, il va remplir à peu près.
1: Ah, bah oui, bah oui.
0: À peu près aux alentours de 80 000 personnes, je crois.
1: C'est ça.
0: Franchement.
1: Allez. Coup de théâtre pour Karim Benzema. La deuxième info.
0: Ah! Qu'est-ce qui nous réserve comme surprise le Benzema?
1: Le fameux Nike a annulé à la dernière minute le tournage de son sponsoring. Tu connais les marques, ils passent par des célébrités, que ce soit rappeur, artiste ou bien un truc comme ça, tu vois un peu. Mais Nike annule tout doucement.
0: Ouais.
2: Moi, je pense que...
1: Vas-y, dis-moi avant que je te file l'info.
2: Par rapport à Benzema, moi, je pense que...
1: Qu'est-ce qui a causé cela?
2: Ça va se régler, mais... Comme moi, je pense que déjà, le fait qu'il a quitté l'Arabie Saoudite déjà, parce qu'il a
1: réussi à faire ça. Ouais, ah, c'est tout à fait. Donc, vu que moi, je ne suis pas en fait.
2: Je pense que ça va être une actualité à suivre. Ok. Et pour moi, je suis pas surpris. Donc,
1: tu penses qu'on l'a mis les bâtons dans les roues?
2: Ouais, ça.
0: Je pense que c'est peut-être aussi une question d'image, peut-être aussi. Parce que je pense que depuis son départ de l'Arabie Saoudite, dans l'équipe où il jouait, ça s'est pas très, très bien terminé non plus. Donc, forcément, je pense que ça peut laisser des traces.
1: Ouais. Ok. Alors que son contrat est historique avec Adidas vient de prendre fin. Et KB9, Karim Benzema, le numéro 9, devait participer ce jeudi dernier à Londres.
0: À Londres.
1: Une campagne de sponsoring qui a été annulée. Mais le projet, finalement, a été stoppé par Nike.
0: Ah.
1: Et qui aurait estimé, avec la vérification de ce que tu viens de dire, la vérification de certains trucs, ils ne veulent pas insinuer le pourquoi, mais quand même la marque a décidé d'annuler. Mais pour être précis, Nike précise, dit ce projet ne reflète pas une relation plus large. C'est que ça pas d'avenir.
0: Oui, ça veut dire que bon, ça les carreaux sont presque cuits.
1: Entre l'athlète et Nike. Nike dit, je cite, « Nous regrettons que les discussions au moins sont parties loin, mais ça n'a pas abouti à quelque chose. »
0: Ouais, je pense, les négociations étaient compliquées.
1: Bah oui. De son côté, l'entourage de Karim Benzema souligne que Nike aurait été à l'initiative de rapprochement un peu flou, tu vois, un peu. C'est ouais. Ce qu'eux, ils disent, quoi. Et on termine par Aya Nakamura.
0: Aya Nakamura.
1: Aya Nakamura donne 500 balles à un SDF.
0: Ah.
1: À liquide.
0: Est-ce que c'est un beau geste?
1: Allez, moi, on va ça vient, ça arrive. Cela. Allez, il est 16 passé de 26 minutes et vous êtes dans l'émission Arzen sur la 101.5 Radio G. Mais, c'est là le problème. Allez.
0: Il y a toujours un mec quelque part.
2: Voilà. Ouais, c'est vrai.
1: Il y a toujours un mec. Je continue. C'était lors d'un live. Aya Nakamura nous a fait savoir que elle a été preuve de générosité, mais qui s'est mal tourné.
0: Ouais, je pense que peut-être les choses ont été peut-être mal interprétées.
1: Allez, elle dit en sortant du studio, elle a décidé d'aider un sans-abri en lui donnant un billet de 500 balles. Mais quelques minutes après, et plus tard, l'homme revient et dit, je cite, hey, ton billet, il est faux, Nathalien.
0: Oh là là, non.
1: Connaissant la rappeur, elle est trop. Tu vois un peu.
0: Ouais,
1: je préfère taire un peu ça. Tu vois un peu. Et la réponse a été immédiate. On connaît bien Aya.
0: Ouais.
1: Elle dit Baran.
0: Ah.
1: Rends-le.
0: Non. Carrément.
1: Et elle récupère alors en fait le billet et répare. Avant de plaisanter, tu vois un peu, il dit, j'aurais dû être plus généreuse, mais je l'ai donné 100 balles, 500 balles, j'aurais dû donner au moins 100 balles.
0: Mais... Ouais, je pense, en fait, elle regrette limite le geste.
1: Ah bah oui, mais bon.
0: Maintenant, est-ce que c'était de bon cœur ou pas? On ne saura jamais.
2: Voilà, moi, c'est pour ça. Le SDF s'est rendu compte que le billet était faux, quoi.
0: En plus.
1: Ah, mais moi, je pense pas si c'était Aya Poufoué. Quand même. c'est Aya quand même.
0: C'est Aya, ouais.
1: On va se limiter là. On va se limiter là.
0: Nous ferait ça.
1: Voilà, on va se limiter là.
2: Ils ont comme l'œil, quand même. Ils ont comme l'œil.
1: Ah, voilà.
0: Ils savent reconnaître les billets.
1: Allez, on s'écoute. Manhattan, de notre rappeur
0: BNS.
1: Angevin, BMS, ouais. Et qui sera suivi du hit du jour qui est State Chemin de notre ami Rick Ross en feat avec Drake et son poteau Fresh Montana. On s'écoute ces deux extraits et moi j'aimerais poser une simple question à notre invité.
2: Vas-y, pose-la moi, je te répondrai.
1: J'aime ça quand les émois.
0: On attend après, voilà. Ou avant.
1: J'aime ça quand tout le monde m'observe. J'aime ça.
0: Ouais, parce qu'on est dubitatif là.
1: Ah, voilà. Et ça arrive. Comment on appelle les habitants de la roseraie?
2: La roseraie?
1: Ouais. C'est ça.
2: Le roseraie?
1: Et c'est moi, je les appelle.
0: C'est toujours la question fatidique.
1: Moi, je les appelle les rasoirs.
0: Oh, les rasoirs. Il abuse.
1: Manhattan, sur la radio.
0: Écoute Manhattan.
1: Allez.

0: Non, on va pas dire quand même fuck, mais...
1: Non, quand même pas, il y a beaucoup de gens qui nous écoutent.
0: Et quand même, il est 16h30 de 38 minutes et vous êtes avec les fous de la bande FM, Naftaliana et Lamine Zen.
2: On est là sur Arzen.
0: Ah. Et notre invité.
2: Dadinho sur le mec, les gars.
0: Dadinho.
2: Yes, I.
0: Dadinho.
1: Dadinho, El Dadinho.
0: Dadinho.
1: Voilà.
0: Allez, c'est bien. On a écouté BMF. Tellement que je pense trop à Black Mafia.
2: BMS.
0: Oh. Allez, on a écouté en préambule, en fait, Manhattan de notre ami rappeur Ange Fond et d'Orléans, parce qu'il est entre les deux villes, extrait de son son, de son single qui est sorti le 5 août 2026. Je sais pas si tu l'as bien écouté, le gars, le premier son. C'est pas
1: moi. Ouais, je trouve qu'il, est, qu'il a un bon flow quand même.
0: Ah bon, tu penses?
1: Moi, je pense qu'il peut. Peut encore s'améliorer.
0: Ah ouais.
1: Je pense qu'on peut toujours faire mieux.
0: Ouais, c'est
1: mais
0: ça.
1: Il y a pas de mauvaise critique, mais pour l'instant ça va. Il a du talent. Il a
0: okay.
1: du talent.
0: Et toi,
3: moi je trouve qu'il a quelque chose.
0: Ok.
3: Il a quelque chose, mais je pense qu'il faut pas le mettre trop tôt devant.
0: Ok. Okay.
3: Devant, comment dire encore. Devant le fait accompli, quoi, devant le public tout de suite. Quoi.
0: Okay.
3: Moi, je pense qu'il faut lui laisser sur le temps de qu'il trouve ses marques, qu'il trouve son propre public à lui-même. Et puis, ça vaudra tout seul. Quoi.
1: Après, je pense qu'il a déjà son public, je suppose, parce qu'il est Angevin.
0: Ah ouais.
1: Il est quand même Angevin.
0: Ah bah oui.
1: Donc,
0: quand même.
1: Après, c'est vrai que. Il y en a pas mal d'artistes Angevin ou autres hein, qui restent quand même invisibles.
0: Ouais, il y en a pas mal qu'on a fait passer.
1: Voilà, et l'objectif, ce serait voilà, un peu plus de visibilité pour qu'ils
3: tout
1: puissent.
3: Tout à fait.
1: Tous ces gens, tous ces jeunes artistes puissent se développer. On est là pour ça, de toutes les façons.
0: Allez, ouais, et on a écouté aussi le hit du jour. Le hit du jour, c'était Stay Chemin. Rester sur le chemin. De notre ami Rick Ross, le rappeur US, en feat avec Drake et Fresh Montana. C'est pas.
1: C'était du lourd quand même. Ah.
0: Allez, et Naftaliana, tu vas nous présenter la rubrique Expression du jour et mot du jour.
1: Alors, l'expression du jour. L'expression du jour. Alors, le mot, on va dire l'expression d'abord.
0: Ok, ah, ok.
1: Ouais, l'expression d'abord.
0: En fait, qu'est-ce qui est bien dans ça, Da
1: on et, va.
0: Il est là
1: Dadinho.
3: Dadinho.
0: Voilà, moi je préfère Da.
1: Non, ouais, Dadinho.
0: Ouais, ok. Qu'est-ce qui est bien avec Naftaliana? Là, il a deux mentons. Son premier menton, c'est un coach en amour. Le deuxième, c'est un professeur.
1: Je suis pas le
0: suivant. C'est le prof en personne.
1: Je suis allez, le prof, vous écoute.
3: Un bon parleur.
0: Allez, vas-y, Naftaliana, nous sommes
1: alors,
0: à vous.
1: Alors, Lamine Zen, aujourd'hui, on va parler de deux expressions. Angevine.
0: Ah, d'accord. Angevine.
1: Angevine.
0: On aime trop Angevine.
1: Alors, moi, je suis comme vous, je découvre. Franchement, ouais. C'est des mots que je connaissais pas.
0: Ah oui.
1: Mais ça m'a surpris.
0: Mm-hmm.
1: Et comme je suis très curieux, donc
0: ah,
1: on
0: t'as
1: va...
0: fait tes propres recherches.
1: Voilà, exactement. Et on va partager tout ça ensemble. Oh. Alors, la première expression, c'est t'es tout guéné. Alors, selon vous, qu'est-ce que ça signifie? Alors, mon cher Dadinho, selon toi, qu'est-ce que ça signifie t'es tout guéné? Si un angevin te dit t'es tout guéné, tu penses à quoi?
3: T'as la poigne, je sais pas, tu. Je sais pas quoi, tu strip, je sais pas.
1: Alors on verra bien. Alors ça signifie, pour être précis, tu es complètement trempé.
0: Ah,
1: donc c'est loin de l'idée qu'on se fait de du mot, mais tu es complètement trempé. T'es tout guiné.
3: Putain.
0: Ah, okay. Mais bon,
1: exemple notamment après une grosse averse qu'on se dit, ça.
0: C'est comme topette aussi, dire à une personne au revoir. Ça veut dire topette, ça veut dire au revoir.
1: Voilà, exactement.
0: C'est une expression angevine aussi.
1: Exactement.
0: Là, j'apprends ça aussi.
3: Au moins, c'est classe, Stevie. Au moins, si quelqu'un me le dit, maintenant, je le sais maintenant.
1: Je suis trempé. Alors, la deuxième expression, une goule.
0: Goule.
1: Une goule. Selon toi, Lamine, dis-moi.
0: Une goule, selon moi, je peux dire merci, un truc comme ça.
1: Merci. Et toi, Dadinho? Une goule. C'est une expression en juvine, hein, je précise.
0: C'est chaud, hein. Vas-y.
3: T'as dit quoi? T'es gentil, c'est
0: ça? Ah, moi j'ai dit merci.
3: Merci.
0: Une manière de dire à une personne. C'est pour moi.
3: Je sais pas.
0: Vas-y, dis-nous.
3: Tu es.
1: Donne le premier mot qui te passe à l'esprit.
3: T'es gentil ou bah, tu es. Je sais pas. Moi.
1: Bon, ok, très bien.
3: Je sais pas. Voilà,
1: d'accord. Je veux pas vous faire surchauffer le cerveau plus longtemps. Une goule signifie la bouche.
0: Ah!
1: La bouche. Alors, quand on dit la bouche, tu fermes ta bouche.
3: Ah ouais, mais je parlais déjà avec ma bouche là.
1: Voilà, ouais. Ferme ta bouche. Ferme ta bouche ou ferme ta goule en expression angevine.
3: Ok.
1: Alors, les anciens angevins, merci à vous. Et continuez à nous donner des petits mots, expressions comme ça, parce que ça manque quand même.
0: Ah oui, ça manque.
1: Hein.
0: Ça
1: manque un petit peu.
3: Franchement.
0: Vas-y, allez, vous êtes
1: et on enchaîne avec le mot du jour. Alors, le mot du jour. Est-ce que tu connais ce que signifie le mot oukase?
0: Non.
1: Oukase.
0: Ah non, c'est oukase. Pas de
1: oukase. Oukase. Alors, oukase.
0: Ah non, moi je sais pas.
1: Tu sais pas. Et toi, Dadinho, est-ce que ça te parle?
3: Est-ce que c'est des décisions personnelles
0: Parle dans le micro. Allez,
3: est-ce que c'est des décisions personnelles ou bien c'est professionnel
0: Oh, c'est bon. Alors, moi, je pense que tout ça, là, est-ce que c'est pas un peu politique, ça? C'est vraiment...
1: Peut-être. On peut interpréter ça comme ça.
0: De l'oukase.
1: Voilà, de l'oukase.
0: Est-ce que tu peux nous épiler le mot, s'il te plaît?
1: Alors, je vous l'épelle. O-U-K-A-S-E.
0: Ah, c'est chaud. Oukase.
1: Oukase. Alors, je vous donne la signification.
0: Quand même.
1: Alors, c'est une décision arbitraire et autoritaire, sans discussion possible.
3: Tu sais, quand tu m'as dit oukase, tu sais de quoi je comprends, moi?
0: Oui, vas-y.
3: T'es à la maison.
0: Hein. Ah, casier. Casinier.
1: Il fait allusion au mot en créole qui veut dire
3: oukase.
1: Ouakase.
0: Ouakase. Ouais. Ah, ça, c'est quoi?
1: Donc, ça veut dire tu es à la maison.
0: Ça, c'est oukase.
1: Okay. Et là, c'est oukase. Faut pas mélanger.
0: Ok. Tu peux nous répéter l'expression, le premier expression, c'est... la première expression, c'était quoi?
1: T'es tout gainé. Qui signifie t'es complètement trempé.
0: Et deuxième?
1: Et le deuxième, c'est...
0: La deuxième expression?
1: Ta goule.
3: Une goule,
1: pardon.
3: Celui-là, je l'ai bien compris.
1: Une
3: bouche.
1: Goule.
0: Une goule, voilà. Tu veux dire.
1: Celui-là, on ne peut pas l'oublier. Alors, si un jour, on vous dit...
0: Allez.
1: Tu as une goule, ça signifie... Ferme ta bouche, il faut se taire.
0: Et oukase.
1: Et oukase. Oui. Donc ça, c'est le mot du jour qui signifie avoir une décision ou prendre une décision arbitraire et autoritaire sans discussion possible.
0: Ah,
1: donc ça veut dire
0: ça
1: qu'en fait, il ne laisse pas le choix.
0: Être voilà. Ferme, quoi.
1: Voilà, il impose des choses.
3: C'est un arbitre, quoi.
0: C'est comme, moi, je peux dire, c'est une... le mot...
1: Bah, apparemment, ça a l'air de...
0: C'est que tu le veux ou pas, tu vas le faire.
1: C'est accepte ou pas. T'as... En fait, on laisse pas le choix.
3: Pas le choix, quoi.
1: Tu n'as pas le choix, donc c'est arbitraire, autoritaire même.
0: Ouais.
1: Donc voilà, donc sans discussion possible.
0: Allez, c'était Laurence, c'était l'expression du jour et le mot du jour.
1: Voilà.
0: Et signé par la personne qui s'appelle Stevie. On a découvert, on a quand même capté ça aujourd'hui. Stevie, quand même. Allez. Et nous, on s'écoute le nouveau son de Gazo en feat avec Laouni Mouid et La Fouine.
1: Ah,
0: et
1: la derrière. Fouine, la Fouine, super, de bah oui.
0: Et derrière, et on ferme porte et fenêtre parce qu'il est 45 déjà.
1: Ouais, ça passe très vite.
0: T'as vu, ça passe vite. Avec l'ambiance. T'as vu le mec, tu n'as même pas senti une heure.
3: Non, moi je suis tranquille.
0: Tellement
3: je suis à l'aise,
0: tellement que Arzen, c'est ça.
1: Ouais, en fait, on est dans une salle du temps et le temps, on le voit pas passer.
0: Allez, c'est ça. Allez, on s'écoute ça.
1: On enchaîne.
3: On y va.
0: Hémogénie, c'est le titre de la chanson. Hémogénie. On sait pas, après, le professeur va nous expliquer ça.
1: Ouais, on verra bien.
0: Hégémonie, c'est pas ça, c'est quoi ça? Hégémonie.
1: Hégémonie. On verra, vous aurez la définition tout à l'heure.
0: Allez, on s'écoute ça. Et derrière, on se capte juste après.
3: Allez, tout de suite.

0: Ah, le projet, il est lourd, hein.
1: Ah, il est lourd, ça tape, ça envoie, mon frère.
0: Allez, le professeur va nous expliquer ça, quand même.
2: Quoi? Qu'est-ce que vous voulez savoir? Qu'est-ce que vous voulez apprendre?
0: Hégémonie.
1: J'ai une question à te poser, Stevie.
2: Oui, vas-y, dis-moi.
1: Je voudrais savoir ce que tu en penses, là, ce son-là, parce que moi, franchement...
3: Que dire? À part que c'est du bon. C'est du bon, on voit bien qu'il y a de l'expérience derrière.
0: Ouais.
2: Voilà. Alors, vous m'avez posé une question, je crois, que signifie le mot hégémonie, c'est ça?
0: Oui, c'est ça.
2: Alors, j'ai consulté ma petite boule de cristal.
0: Quand même!
2: Et ma petite boule de cristal me dit que le terme hégémonie désigne la domination ou la suprématie d'un groupe ou d'un État, d'une entreprise ou d'un concept sur d'autres. Dans un domaine particulier, voilà, ça peut être la politique, l'économie, la culture, la technologie.
0: Ça peut être le rap aussi, tout ça.
2: C'est ça, donc c'est mettre en avant une certaine idée, une certaine suprématie, quoi. Bien déterminée, on va dire.
0: Là, on a appris aujourd'hui pas mal de ça avec le professeur en personne. El professeur, hein. T'as vu, hein, ici...
1: Franchement, je suis surpris, je suis bien servi
0: t'as
1: aussi.
0: T'as vu, hein, ici, c'est pas seulement les sons. Hein.
2: Ouais, un peu de culture.
0: C'est ça.
2: Culture
0: allez,
2: générale.
0: Et toi, t'as aimé le son? Qu'est-ce que tu peux dire au nouveau
1: Franchement, c'est pas mal, hein. Pas mal, hein. J'ai l'écouté, tout le monde avait enlevé son casque, mais moi, j'ai gardé. Parce
0: ah
1: que,
0: ouais
1: Franchement, le frérot, il envoie, franchement.
0: Il est rusé, lui.
2: Et en plus, même en écoutant très bien, tu es obligé de bouger la tête. Hein.
0: Ah ouais. Voilà,
2: tu es obligé de bouger la tête.
1: Excusez-moi si je vous ai zappé quelques secondes. Hein.
0: La ruse.
2: Ben, c'est normal. C'est
0: un scorpion. Il pique mal.
2: Il est malin, le scorpion.
0: Allez, il est 16h passé de 50 minutes. 10 minutes nous séparent de cette belle émission Arzen.
2: Déjà,
0: qui est aujourd'hui animé avec
1: Dadinho.
0: Et Naftalian Urban Vox.
2: Ah, c'est ça même, lui-même.
0: Et Stevie. Yeah. Et moi-même, la Minzen.
1: Yes, ça y est, mon frère. Allez, un petit pour
0: on s'écoute cet extrait de Soul King.
2: Soul King.
0: Et en feat avec Algeriano, que tu connais depuis longtemps.
2: Ah, c'est un ancien, lui. C'est la base, on va dire.
0: C'est un groupe mythique.
2: Très
0: allez, on s'écoute à leur dernière chanson qui s'intitule Monaco. Et derrière encore, c'est pas, tu vas me donner tes impressions.
1: T'inquiète même pas, mon frère.
0: Allez, vas-y.
1: Quand même,
0: le philosophe, il est là.
1: Allez,
0: hein.
1: C'est parti, ça envoie.
0: Allez, c'est parti.

0: Alors, je tiens à lancer un petit message.
1: Allez, vas-y, dis-moi.
0: C'est très important pour moi. J'envoie beaucoup de force pour tous ceux et celles qui sont sur la route.
1: Ouais.
0: J'espère qu'ils sont à l'écoute avec nous sur Arzen. La radio 101.5 FM.
1: D'accord.
0: Pour ceux qui sont sur la route, force à vous. Pour tous ceux qui travaillent aujourd'hui et notamment ceux qui vont sûrement travailler de nuit.
1: D'accord. Et... Hey, on dort pas au studio.
0: L'homme d'un studio, il s'est bien ambiancé sous le morceau là.
1: Allez bien, c'était en fait Soul King en feat avec Algeriano. Tu l'as écouté quand même?
2: Franchement, comment s'appelle Soul King, c'est ça?
1: Soul King.
2: Ben voilà.
1: Soul King. Ouais. C'est comme Suleiman le Roi.
2: Ça fait un moment où je l'écoute, tu vois.
1: Ah ouais.
2: Et avec Algerino, franchement, ça fait beaucoup plaisir. Franchement, c'est...
1: Ah bah oui.
2: J'aurais jamais pensé à ce feat.
1: Tu fais quand même l'émission.
2: J'aurais jamais pensé
1: parce
2: à ce feat.
1: Parce que, regarde, il reste 4 minutes.
2: J'aurais jamais pensé à ce feat, mais franchement, mon frère, ça envoie. Restez branché les gens. Ça va commencer à envoyer du lourd.
1: On espère que... On t'a hypnotisé. La semaine prochaine, tu seras là.
2: Surprise encore.
0: On ne sait jamais. D'ailleurs,
1: allez, ça la semaine prochaine. Il est 16h passé de 55 minutes et vous êtes avec Naftaliana
0: Urban. Vibes et Dadinho.
2: Merci les gars.
1: Dadinho.
2: Surtout à toi, merci mon frère.
0: Lamine,
2: de m'avoir accueilli dans ton studio et à la prochaine.
1: Ouais.
2: Allez.
1: Merci à la radio J.
2: Allez.
0: On va recevoir deux artistes la semaine prochaine.
1: Si tout va bien.
0: Si tout va bien, vous serez au courant. Alors soyez connectés sur les réseaux. Allez-y.
2: Et merci Sacha à vous, les gens.
1: Allez, merci. Ainsi s'achève à cette belle émission, histoire de se retrouver la semaine prochaine avec les rappeurs de Saumur. Et on laisse place à Jean qui va tropicaliser.
0: Ah, va mettre un peu de soleil.
2: Soleil.
0: On va traverser l'océan en direction des Antilles.
1: On se quitte et moi j'ai un conseil. Éloignez-vous de tout ce qui est illicite, les jeunes, car l'avenir c'est nous. Histoire de se retrouver samedi prochain avec le rappeur Saumuroise. C'est comme ça on dit.
0: Saumurois.
1: Ouais. Saumurois.
2: Ouais.
1: Merci. Allez.
0: Allez, bon week-end à vous, chers auditeurs du
2: Trio. Soyez très, très bientôt.
1: Allez.
0: Et à très bientôt.
1: Pression Nino termine la séance.
3: Aïe, cabron.

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niveau de réussite dépendra uniquement de la façon dont tu vas gérer la pression.

Amis auditrices, auditeurs de Balade Intertropicale, bonsoir, bienvenue sur le 101.5 de Radio G. Vous êtes accompagné de Jean pour ces deux heures de musique bien ensoleillée. Émission que vous pouvez écouter sur les 105 et sur les www.radio-g.fr et partout dans le monde. 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

Eh bien, je vais ouvrir cette émission Balada Tropical de ce samedi avec le groupe Super Combo qui va nous interpréter Pense 100 fois si vous trouvez quelqu'un chez vous dans votre lit et que c'est qui soit pas votre mari ou votre femme, voilà. Alors, il faut prendre son sang-froid avant de faire des bêtises. Voilà, nous écoutons ça tout de suite sur les 101.5 de votre radio, Radio G.

Le groupe Zion sur les 101.5, nous poursuivons avec Métis, le groupe Métis, avec un morceau intitulé « Dessoudeur » sur nos ondes. 101.5, Radio G, 1.7 tour.

Le groupe Métis des Soudés. Nous poursuivons cette émission avec Steve Marty avec un morceau intitulé Hypocrisie.

Shanaz, blessé sur les 105 de votre radio, Radio G, un point c'est tout. Nous allons écouter Lorenz avec Prisonnier sur nos ondes.

C'était prisonnier de Monsieur Lorenz. Nous allons écouter Monsieur Lionel Lido et puis la Miss Nestlé dans un titre intitulé « Nouveau départ sur les 105 de votre radio dans votre émission ensoleillée du samedi, la balade intertropicale ».

0: nouveau départ. Lionel Nido et Leslie sur Radio G, un point c'est tour. Bien sûr, nous poursuivons cette émission Balade Intertropique avec Idi et Wayovana vers Vanessa sur nos ondes.
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Eddie Roy, et ouais, Vanessa, on laisse un 5. Nous allons écouter Ovi, Vanessa, je souris d'avance. Ovi Nani, sur les 101.5 de votre radio, Radio Jed, et dans Balade Intertropicale. Et le titre, c'est Coquet, c'est la vie pour les Antillais et les Antillaises. C'est pour vous.

Ovi Nani, si vous aimez Francky Vincent, ça c'est la voix féminine empire, je dirais, si vous comprenez bien. Le créole, eh bien, ça veut dire tout ce qu'il ne faut pas dire auprès des enfants. Voilà, nous poursuivons avec Big Migu au clair de la lune.

Diogène, un point, c'est tout. Vous écoutez la balade intertropicale. Nous poursuivons avec cette musique tropicale, bien sûr, avec Ma voisine, interprétée par La Petite Chienne.

ma voisine. Elle se lâche, hein, les filles. Elle s'appelait ma petite chienne, la chanteuse que vous venez d'écouter. Et bien sûr, tout est osé. Je suis désolé, mais en ce moment, c'est des nouveautés qui arrivent comme ça. Je vous fais plaisir d'écouter des choses osées. Nous poursuivons cette émission Balade Intertropicale avec un bas sur les lames de monsieur Jean-Marie Ragaz.

Oui, c'était Monsieur Jean-Marie Ragal sur les 105 de votre radio, Radio G, un point c'est tout. Vous êtes toujours à l'écoute de cette émission Balade Intertropicale, l'émission ensoleillée du samedi de 17h à 19h, présentée par moi-même, Monsieur Jean. Et nous sommes ensemble jusqu'à 19h, bien sûr. Nous allons écouter Naya avec Entre nous deux. Écoutons ça. C'est pas mal. Tizouk Love.

0: Naya, entre nous deux sur les 105.
1: Les cyber...
0: Nous poursuivons avec Daddy Yod Soukouyan.
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sur les 105 de votre radio, Radio G. Un point, c'est tout. Vous écoutez la balade intertropicale et nous poursuivons avec Daniel Lorienté avec un morceau intitulé Attendez-vous. Eh bien, nous attendons, bien sûr.

certains de vous, des messieurs d'Ani, l'orienter sur les 105. Nous poursuivons avec un morceau intitulé « Souris, ben moi », interprété par monsieur Jean-Luc Alger.

Voilà, c'était Mademoiselle Rachel Allison sur les 105 de votre radio, Radio G. Et Rachel Allison vient de sortir un opus de 5 ou 6 titres, je ne me rappelle plus. Et elle va bientôt le présenter à Paris. Bien sûr, nous poursuivons cette émission Balade Intertropicale avec Exode. Le titre que nous allons écouter, c'est Exode, je ne sais plus ce que je vous ai préparé. On va écouter et le choix d'exil sur les 105.

Voilà, c'était le groupe Exode. Nous allons écouter un petit morceau de Henrik Cabarrus avec Illusion sur les 105 de votre radio, Radio G1. C'est tout.

Jalousie et Lille sur les 105 de votre radio. Radio G, embrassez tout. Nous poursuivons avec Chris D. Le titre que nous allons écouter, c'est Pas douter.

Presday sur les 105 de votre radio. Et nous allons écouter maintenant Jean-Michel Jean-Louis avec C'est trop. Jean-Michel Jean-Louis avec C'est trop.

Jean-Michel Jean-Louis avec cette robe sur les 105 de votre radio, Radio G. Un prince et tout, nous poursuivons avec Mademoiselle Serval, Viviane Serval, qui va nous interpréter Pourquoi sur les 105.

0: pourquoi de Mademoiselle Serval Viviane, excusez-moi, je me suis perdu dans son prénom, excusez-moi. Serval Viviane sur les 105 de votre radio, c'était le dernier titre de cette émission. 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Je vous donne rendez-vous la semaine prochaine sur les 105.
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2: Salut Clément.
3: Salut Antoine.
2: Et bienvenue dans Novorama pour notre émission hebdomadaire avec des nouveautés musicales et cette première de la rentrée avec en tout cas un décortiquage beaucoup plus long des albums de l'été encore. On reste encore dans l'été dans Novorama, on veut absolument pas parler de rentrée. En tout cas Clément, tu nous as sélectionné 4 albums cette semaine.
3: Et bien cette semaine je vous fais découvrir les nouveaux albums d'Overmono, de Beacon, de Domi et JD Beck et du super groupe Dinner Party.
2: Très bien, puis en deuxième partie d'émission, là, je vous présenterai des découvertes de cette rentrée. Et on y va quand même. Allez, on commence tout de suite par Overmono.

0: C'était Over Mono dans Novorama avec un extrait de leur album qui s'appelle Pure Devotion. Il était dans notre viseur, dans notre radar cet été. Il est sorti début août. Effectivement, cet album, on ne pouvait ne pas en parler pour cette rentrée. D'ailleurs, j'ai fait même une chronique sur l'Insta et sur les réseaux sociaux en vidéo. Clément, tu vas nous le décortiquer un peu plus dans l'émission maintenant.
1: Et oui, c'est entre deux escapades en Espagne et en Islande que les deux frères qui composent Over Mono ont jeté les bases de leur deuxième album avant de finalement boucler l'affaire dans leur repère de Bristol. Pour l'essentiel, le disque est né d'un attirail minimaliste, deux synthétiseurs et un boîtier d'effets, le duo s'amusant à malmener ses machines jusqu'au bug pour en tirer des textures improbables. Pourtant, si le processus de fabrication de l'album Pure Devotion n'a jamais été aussi aventureux, le résultat final s'avère digne des plus grandes scènes de festival. Et dès l'entame, Lock Up est un morceau qui dégaine l'artillerie lourde avec une track taillée pour les foules façon Chemical Brothers, calant une basse implacable et des cordes dramatiques sous la voix péremptoire piochée chez Fast Relief, une obscure formation post-punk. Et plus loin, Night in Shining Prada habille une déclamation fière et percutante du poète John Joseph Holt de synthé acide qui bouillonne sans relâche. Le disque ose bien quelques embardés plus obliques à l'image des synthétiseurs en roue libre, du galopant slow motion ou des distorsions brumeuses de l'intermède Aider.
0: Ouais, et puis côté mélancolie, eh bien le duo renoue avec ses penchants R&B, Clément.
1: Oui, sur le lancinant Barum, porté par la voix samplée de Jazz Caris, et les montées en transe du titre Even Angels Ghost et l'euphorie de Ballad s'appuient tous deux sur le timbre de Kindora, une voix familière pour qui suit le groupe de près, tandis que le doux amer After the Rain découpe et télescope des bribes vocales chippées à Smertz, autre cible de choix des deux frères. Et au milieu de tout ça, Game Lingo Over Now, morceau qu'on vient d'écouter, partagé avec Ruthven, leur camarade de l'écurie XL Recordings, eh bien sort nettement du lot avec ses cliquetis nerveux, ses rythmes au cordeau et son vernis psychédélique gorgé de saturation. Même s'il est paru en éclaireur dès 2024, eh bien le morceau détonne agréablement face au reste du disque. L'ensemble de l'album Pure Devotion tourne certes à plein régime et décoche sans peine ses montées d'adrénaline qui ont fait la réputation du duo, mais à force de tourner autour des mêmes recettes malgré leur bidouillage de studio, eh bien les deux Gallois donnent parfois la fâcheuse impression de faire du surplace. Mais on s'écoute un deuxième extrait de ce nouvel album, c'est Night in Shining Prada de Over Mono.

0: C'était Beacon dans Novo Armor. On avait passé un extrait effectivement début septembre. Là, on en parle un peu plus dans l'émission avec un extrait de leur opus qui s'appelle Our Dry Cinder, Clément.
1: Et oui, 15 ans après leur rencontre sur les bancs du Pratt Institute et un parcours jalonné de sorties remarquées chez Ghostly International ou le label Compact, les New Yorkais de Beacon signent leur grande œuvre avec How Dry a Cinder, leur cinquième album studio. Empruntant son titre à une élégie du poète élisabétain John Donne, méditant sur la fragilité de l'existence et les braises calcinées laissées par les drames humains, le disque s'impose d'emblée comme un grand album de rupture, conçu dans le sillage de la séparation douloureuse de Thomas Mularney Threed avec sa compagne de longue date. Ce recueil de 12 titres refuse pourtant le piège de l'apitoiement larmoyant. Pour le chanteur et producteur, ce séisme intime imposait bien plus qu'un simple changement de vie, une métamorphose intégrale dont la musique est devenue à la fois le réceptacle et le moteur. Et là où le duo de Brooklyn avait coutume de polir un downtempo soyeux et vaporeux pensé pour des lendemains de fête mélancoliques, Jacob Gossett muscle ici considérablement le jeu rythmique. Fini les demi-teintes confinées aux écouteurs de chambre, le binôme assume désormais une franche vocation pour le club, propulsant le falsetto aérien et vulnérable de Thomas Mularney au cœur d'une franche pulsation rythmique. Et dès le morceau Cinder qu'on vient d'écouter et qui fait allusion au titre de l'album, une ritournelle de boîte à musique déglinguée s'emballe soudain en un galop techno house à 130 bpm, dopé aux infrabasses et aux nappes de néon. Et la suite ne baisse jamais la garde. Entre la two-step évanescente de Giving You Up, ornée de polyphonie spectrale, la techno grand format et percutante de See Your Face et Sun Dark New Year, ou encore les dérives dub ralenties de Nightjar, eh bien le duo fait dialoguer la rigueur de l'écriture pop avec l'urgence viscérale du dancefloor. Et même quand la cadence retombe sur le langoureux Shore Leave, c'est pour mieux dérouler une descente R&B nocturne d'une rare délicatesse. Voilà, en sublimant le chagrin par l'énergie brute de la fête, eh bien Beacon livre sans conteste le disque le plus puissant, viscéral et cathartique de sa carrière, comme vous l'entendrez sur ce deuxième extrait, Hang On de Beacon.

0: et J.D. Beck dans Novorama avec un extrait de leur nouveau disque, Clément.
1: Oui, avec leur deuxième album intitulé Who Asked, les prodiges Domi et J.D. Beck prennent tout le monde à contre-pied en signant une œuvre ambitieuse de pop de chambre matinée de jazz progressif. Là où leur premier disque Not Tight de 2022 multipliait les featuring de prestige, eh bien le duo fait cette fois cavalier seul, recentrant son alchimie sur une association clavier-batterie-voix et osant des partitions symphoniques particulièrement touffues. Et dès l'ouverture en fanfare du morceau Epiphany, porté par un orchestre au grand complet, le disque impose une fresque trépidante et d'une belle tenue d'ensemble, louvoyant entre pop de chambre, électro-vaporeuse à la Imogen Heap ou James Blake et virtuosité jazz, tout ce qu'il y a de plus contemporaine.
0: Ouais, côté jeu instrumental, bien la démonstration technique coupe le souffle sans jamais étouffer le groove, hein, Clément.
1: Bien oui, le jeu de batterie échevelé et asymétrique de J.D. Beck répond du tac au tac aux acrobaties post-bop de Domi Luna, l'ensemble trouvant son liant dans des polyphonies vocales étonnamment douces et chaleureuses. Confectionnées avec le renfort d'Anderson Paak et de Noé De Gaal, l'album télescope les registres les plus disparates, de la trappe lyrique façon Jacob Collier sur Had Enough et Climbing High, des vertiges vocaux en forme de canon sur Small Eyes, ou encore une balade digne d'Ariana Grande que Chick Corea aurait entièrement réharmonisée sur Some Things Never Change. Et entre la cadence latinisante de Lovely Masquerade et les réminiscences de l'âge d'or hollywoodien sur Concertino, eh bien le duo pousse son éclectisme sans retenue. Cette écriture foisonnante s'appuie d'abord sur une vraie curiosité d'orfèvre, captée dans son intégralité avec un micro binaural Neumann KU100, cette fameuse tête artificielle reproduisant la perception humaine, et patiemment tricotée piste par piste après un travail minutieux d'écriture de partition sur ordinateur avec le logiciel Sibelius, eh bien la matière sonore gagne un relief et une profondeur de champ tout à fait bluffant. Un tour de force qui confirme que Domi et J.D. Beck font décidément bande à part sur l'échiquier pop d'aujourd'hui, et c'est tout ce qu'on aime à Novorama. Donc on vous en fait écouter un deuxième extrait, c'est Lovely Masquerade, extrait de ce nouvel album pour Domi et J.D. Beck.

0: C'était Diner Party dans Novorama avec un extrait de leur nouveau disque qui s'appelle What You Bringing, Clément, avec un point d'interrogation quand même.
1: Oui, réglé comme du papier à musique, le troisième album de Diner Party débarque 3 ans jour pour jour après Enigmatic Society, qui succédait lui-même à leur premier disque éponyme avec la même ponctualité d'horloger. Le carré d'as fondateur réunit autour de l'architecte du son Terrace Martin, du claviériste Robert Glasper et du saxophoniste Kamasi Washington, et aussi le producteur hip-hop Ninth Wonder, et bien s'adjoint de nouveau les services du chanteur Foelix, dont le timbre cotonneux et bienveillant sert de fil conducteur vocal tout en signant les textes des 9 morceaux au programme.
0: Ouais, c'est au poète Jaivy qui revient l'honneur de lancer les réjouissances, Clément.
1: Et bien oui, sur le morceau Stop Being Late, l'un des 5 titres drapés dans le boom bap feutré et ultra léché caractéristique de Ninth Wonder. D'une voix habitée, il y accueille et rassure un convive arrivé les mains vides et en retard d'un chaleureux We Know That Love Is What You're Bringing. À partir de là, la formation déroule un plateau de douceur soul particulièrement réconfortant, une succession de vignettes condensées où la finesse des dialogues rythmiques prime sur les esbroufes, enjambant sans le moindre complexe les cloisons entre jazz, funk, soul et hip-hop.
0: Ouais, et l'ensemble refuse délibérément toute forme de tape à l'œil. Hein.
1: Oui, et c'est tant mieux, tant ces grooves ramassés s'avèrent stimulants et appellent une écoute en boucle, révélant 1000 petits détails à chaque lecture. Alors que certains morceaux s'évanouissent avant même d'atteindre le cap des 3 minutes, on pourrait certes regretter que des solistes du calibre de Kamasi Washington ou Robert Glasper ne s'accordent pas plus d'espace pour de vraies embardées instrumentales, mais finalement ces envolées auraient sans doute brisé la décontraction nonchalante qui fait tout le charme de la session. Ninth Wonder est un producteur qui brille tout particulièrement sur la conclusion avec Peace of Mind, en triturant des boucles ralenties de la chanteuse Napalm de Hiatus Coyote, qu'il fait dialoguer avec un saxophone céleste, des éclats de piano électrique étincelants et une basse rondelette aux infrabasses abyssales. Quelques complices triés sur le volet viennent enrichir ce festin, à commencer par Channel 13, venu coproduire Mutual Respect, emmené par le toucher velouté de Robert Glasper, ou le guitariste Isaiah Sharkey, qui distille des accents blues funk sur le 4e titre. Et on va s'en écouter tout de suite un 2e extrait, c'est Peace of Mind de Diner Party dans Novorama. Peace of Mind.

C'était Pool Girl, le projet de l'autrice-compositrice Nixon avec son projet Franny, You'll Be Alright, dans lequel elle poursuit son rêve de pop brumeuse et nostalgique. Avant de rejoindre le duo Dream Pop américain Sports sur les routes britanniques et européennes cet automne, eh bien Pool Girl a dévoilé ce morceau écrit pour sa meilleure amie qui s'appelle Franny, une déclaration de soutien en quelque sorte à celles et ceux qui vous aident à continuer quand tout semble incertain. Eh bien, elle construit donc ici une ode intime à l'amitié féminine, à la persévérance et au droit de croire coûte que coûte à ses rêves. On va écouter maintenant le projet marseillais Solar Love dans Novorama avec ce titre Tables Are Turning. On est ici sur une électropop rêveuse portée par des nappes de guitare atmosphérique et une production qui privilégie la sensation à la démonstration. C'est sorti fin août et j'ai bien aimé car le morceau installe ici un vrai décor nocturne et mélancolique idéal pour comme ça laisser filer la nuit sans vraiment regarder l'heure. Voici Solar Love dans Novorama.

C'était Quiche dans Novorama. Alors Quiche, vous l'écrivez pas comme une quiche, hein, bien évidemment. C'était avec un K et deux E au début. Le titre qu'on vient d'écouter s'appelle Oh, I Really Am. Et bien, cet artiste américain est derrière ce titre très accessible. Et bien, effectivement, Quiche semble aussi ouvrir une parenthèse plus personnelle, une affirmation de soi mise en musique avec beaucoup de fraîcheur. On part maintenant sur un territoire plus électronique avec Lullaby. Producteur suisse, Stuff navigue entre l'énergie de la tech house et une sensibilité plus alternative. Vous allez pouvoir l'entendre sur ce morceau qui s'appuie aussi sur une pulsation club très resserrée, des voix hypnotiques et une tension mélodique qui monte comme ça progressivement. Mais derrière l'efficacité du groove, il y a aussi une vraie part d'émotion presque introspective. Une house nocturne légèrement de travers, hein, pensée pour le dance floor, mais capable de rester en tête bien après que le beat se soit arrêté. Voici Stuff avec Lullaby.

0: Vlar Prana dans Novorama, derrière ce projet, un artiste autrichien qui a fait ses armes très tôt derrière les platines avant de prendre en charge lui-même l'écriture, l'enregistrement, la production de ses morceaux. C'est le dernier titre de notre émission de cette semaine, Clément. On se retrouve sur notre site web pour découvrir d'autres nouveautés.
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0: Exactement. Novorama, Enoveo, Era, Emma. On se retrouve la semaine prochaine au même endroit, à la même heure. Salut.
1: Salut Antoine.

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